0: 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On fait maintenant un tour d'horizon de l'actualité et des prévisions météo.
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2: Bonsoir à tous. Les procès passent, mais les peines sont toujours plus lourdes dans la sempiternelle affaire des soupçons du financement libyen de sa campagne présidentielle de 2007. Nicolas Sarkozy encourt désormais une peine de 7 ans d'emprisonnement, 300 000 euros d'amende et 5 ans d'inéligibilité. Le parquet général a réclamé mercredi une peine tout aussi sévère qu'en première instance à l'encontre de l'ancien président de la République. Désormais, toutes hospitalisées, les 22 personnes identifiées en France comme cas contact de la néerlandaise décédée de l'antivirus ne présentent pas de symptômes. Et parmi elles, 4 enfants scolarisés ont même été testés négatifs. Une passagère de 65 ans infectée est elle toujours hospitalisée à Paris dans un état grave. L'agence sanitaire de l'Union européenne se veut elle aussi rassurante. Une enquête préliminaire contre X ouverte. Selon le parquet de Senlis, un bébé de 21 mois a été retrouvé alcoolisé après une journée dans une micro-crèche de l'Oise. Le 20 mars dernier, un hôpital avait fait un signalement. Les médecins avaient constaté un taux d'alcool de 2,14 grammes dans le sang de cette petite fille et une plainte avait alors été déposée par ses parents. Enfin, une victoire pour Donald Trump entre une contestation permanente sur et en dehors de son pays et une guerre qu'il a lancée en Iran et dans laquelle les États-Unis sont embourbés. Le chef de l'État pourra se satisfaire d'une chose, le Sénat américain a approuvé la nomination de son candidat, Kevin Warsh, à la tête de la puissante banque centrale américaine, la Fed. Trump lui a donné pour mission de baisser les taux d'intérêt pour stimuler l'économie américaine. Il ne manquait plus qu'une officialisation et c'est fait. Le Paris Saint-Germain a remporté son 14e titre de champion de France de Ligue 1 après son succès du soir contre Lens 2-0 en match en retard de la 29e journée. Les Lensois se consolent avec une place de dauphin officielle, elle aussi. Et puis un autre match décisif va commencer, mais cette fois en NBA, avec le match 5 des demi-finales de conférence Est. Les Cleveland Cavaliers se déplacent à Détroit pour affronter les Pistons, leaders de la saison régulière à l'Est. Il y a 2-2 pour l'instant entre les deux franchises avant le match de ce soir. 2h02 sur le 107.7. Prochain rendez-vous avec l'actualité dans une heure. Retour au trafic après quelques mots de météo. Et un nouveau jour férié, un 14 mai bien moche dans le ciel malheureusement parce que il y aura du gris, de la pluie et des orages pour tout le monde sans exception. Dans l'après-midi, on s'attend même d'ailleurs à une généralisation des averses orageuses dans la moitié nord du pays, en particulier dans le sud-ouest. Ça ira presque bien, même si eh bien au pire il y aura donc de la pluie plutôt soutenue quand même et au mieux quelques nuages bas, mais un soleil qui sera quand même le grand absent de cette journée. Les températures eh bien sont en baisse logiquement avec entre 10 et 14 degrés hein, les minimales à Amiens, 10 degrés également à Alençon, 11 à Brest et à 12 à Strasbourg et à Paris, 12 petits degrés également à Tarbes, 13 à Toulouse, à Bordeaux et à Nantes, 14 degrés à Biarritz et à La Rochelle pour les maximales.
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0: 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Nous reparlons de vos conditions de circulation après les tubes d'hier et d'aujourd'hui.

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1: Circulation fluide à l'ouest de Strasbourg. En effet, ça roule bien dans les deux sens de la 355. Mais si vous apercevez les services de sécurité en intervention, décalez-vous sur la voie opposée pour passer en toute sécurité.

0: 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À l'écoute du 107.7, vous savez tout de l'état du trafic, la circulation dans la région. On y revient dans quelques minutes.
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1: Vous voyagez à l'écoute du 107.7 sur la 355 qui vous permet de contourner Strasbourg par l'ouest. Vous arrivez de Colmar, Sélestat, Molsheim, Haguenau, Brumath ou encore Metz. Eh bien, sachez que le trafic est fluide.

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1: Merci de votre fidélité à Radio Vinci Autoroute. À suivre, un peu de musique, l'actualité nationale et internationale résumée pour vous, la météo. Mais d'abord, voyons ensemble ce qui se passe sur la route.
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1: Ça roule correctement en ce moment sur le contournement ouest de Strasbourg, vers le nord comme vers le sud de l'Alsace. Trafic fluide sur la 355.
2: Pour la sécurité de tous, sur autoroute, on roule à droite. On écoute ce même message en anglais.
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2: Bonsoir à tous. Les procès passent, mais les peines sont toujours plus lourdes dans la sempiternelle affaire des soupçons de financement libyen de la campagne présidentielle de 2007. Nicolas Sarkozy encourt désormais une peine de 7 ans de prison et 300 000 euros d'amende ainsi que 5 ans d'inéligibilité. Le parquet général a réclamé mercredi une peine tout aussi sévère qu'en première instance à l'encontre de l'ancien président de la République. Désormais, tout hospitalisé, les 22 personnes identifiées en France comme cas contact de la néerlandaise décédée de l'antavirus ne présentent pas de symptômes. Et parmi elles, 4 enfants scolarisés ont même été testés négatifs. Une passagère de 65 ans infectée est, elle, toujours hospitalisée à Paris dans un état grave. L'agence sanitaire de l'Union européenne se veut, elle aussi, assez rassurante. Une enquête préliminaire contre X ouverte. Selon le parquet de Senlis, un bébé de 21 mois a été retrouvé alcoolisé après une journée dans une micro-crèche de l'Oise. Le 20 mars dernier, un hôpital avait fait déjà un signalement. Les médecins avaient constaté un taux d'alcool de 2,14 grammes dans le sang de cette petite fille. Une plainte avait alors été déposée par les parents. Enfin, une victoire pour Donald Trump. Entre contestation permanente sur et en dehors de son pays et une guerre qu'il a lancée en Iran et dans laquelle les États-Unis sont embourbés, le chef de l'État pourra se satisfaire au moins d'une chose. Le Sénat a approuvé la nomination de son candidat, Kevin Warsh, à la tête de la puissante banque centrale américaine, la Fed. Trump lui a donné pour mission de baisser les taux d'intérêt pour stimuler l'économie américaine. Importante attaque russe en pleine nuit à Kiev. De plusieurs explosions ainsi que des tirs de défense antiaérienne ont été recensés, confirmés un peu plus tard par le maire de la ville, Vitali Klitschko, appelant sur Telegram sa population à se mettre à l'abri. Et puis il ne manquait plus que l'officialisation. Ça y est, c'est fait. Le Paris Saint-Germain a remporté son 14e titre de champion de France de Ligue 1 après son succès du soir contre Lens, 2-0, en match en retard de la 29e journée de championnat. Les Lensois se consolent avec une deuxième place de dauphin officiel, elle aussi. 3h02 sur le 107.7. Prochain rendez-vous avec l'actualité dans une heure. Retour au trafic après la météo. Et malheureusement, la météo ne sera pas belle sur la moitié nord du pays et dans le sud-ouest également, mais ce sera pire dans la moitié nord. Dans la matinée, vous allez le voir, du temps gris, de la pluie pour tout le monde et déjà des orages en région parisienne. Mais dans l'après-midi, eh bien, ce mauvais temps se multiplie puisque, eh bien, sur l'ensemble de la moitié nord, on attend des averses plutôt nourries et des orages. Dans la moitié sud, et surtout dans le sud-ouest, ce sera un peu moins pire avec des nuages bas et de la pluie. Peut-être assez nourri quand même à Bordeaux. Température entre 10 et 14 degrés, 10 degrés à Alençon et à Amiens pour les minimales. On attend 11 à Lille et à Brest, 12 à Paris et à Strasbourg, 12 degrés à Tarbes, 13 degrés à Mont-de-Marsan, à Toulouse et à Bordeaux, 14 degrés à La Rochelle et à Biarritz pour les maximales.
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3: Des pauses régulières le long de votre parcours, c'est indispensable pour rester bien concentré sur votre conduite. Les aires de repos et de service sont là pour ça. On continue, nous, en musique. Rendez-vous dans une dizaine de minutes, à peine, pour un nouveau point trafic avec la rédaction du 107.7.

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1: L'infotrafic, comme chaque quart d'heure sur le 107.7 avec une A355 où ça roule bien, que vous arriviez notamment de Mulhouse, Colmar, Paris, Metz ou Nancy.
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1: Vous roulez à l'ouest de Strasbourg sur l'A355, pas d'incident à signaler. C'est un trafic fluide au cœur de cette agglomération strasbourgeoise.

0: 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Le 177 revient pour vous sur le trafic chaque quart d'heure. Et vous le savez, à chaque nouvelle difficulté rencontrée sur la route, nous n'hésitons pas à interrompre nos programmes. Prochain point trafic dans une poignée de minutes.
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1: Vous empruntez la 355, 25 km d'autoroute à l'ouest de Strasbourg, où la circulation s'écoule sans incident, et ce dans les deux sens de circulation.

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1: Bienvenue sur Radio Vinci Autoroute dans ce nouveau quart d'heure de la musique pour vous accompagner. L'essentiel de l'info ici et ailleurs, la météo et d'abord un point complet sur le trafic.
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1: Cœur de la région Grand Est, vous passez à l'ouest de Strasbourg via l'A355, autoroute fluide aussi bien direction Paris-Metz-Karlsruhe que direction Colmar et Mulhouse.
2: Un obstacle sur les voies, c'est un danger. À chaque pause, vérifiez l'arrimage des objets que vous transportez. On écoute ce même message en anglais.
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2: Bonsoir et bonjour à toutes et à tous. Les procès passés, les peines sont toujours plus lourdes dans la sempiternelle affaire des soupçons de financement libyen de sa campagne présidentielle de 2007. Nicolas Sarkozy encourt désormais une peine de 7 ans d'emprisonnement, 300 000 euros d'amende et 5 ans d'inéligibilité. Le parquet général a réclamé mercredi une peine tout aussi sévère qu'en première instance à l'encontre de l'ancien président de la République. Tout hospitalisé, les 22 personnes identifiées en France comme cas contact de la personne néerlandaise décédée de l'antivirus ne présentent pas de symptômes et parmi elles, 4 enfants scolarisés ont été testés négatifs. Une passagère de 65 ans infectée est elle toujours hospitalisée à Paris dans un état grave. L'agence sanitaire de l'Union européenne se veut elle aussi rassurante. Une enquête préliminaire contre X ouverte. Selon le parquet de Senlis, un bébé de 21 mois a été retrouvé alcoolisé après une journée dans une micro-crèche de l'Oise. Le 20 mars dernier, un hôpital avait déjà fait un signalement. Les médecins avaient constaté un taux d'alcool de 2,14 grammes dans le sang de cette petite fille. Une plainte avait alors été déposée par les parents. Enfin, une victoire pour Donald Trump entre contestation permanente sur et en dehors de son pays et la guerre en Iran qu'il a lancée, dans laquelle les États-Unis sont embourbés. Le chef de l'État peut se satisfaire d'une chose, le Sénat américain a approuvé à 54 voix contre 45 la nomination de son candidat Kevin Warsh à la tête de la Fed, la puissante banque centrale américaine. Trump lui a donné pour mission de baisser les taux d'intérêt pour stimuler l'économie américaine. Une importante attaque russe en pleine nuit à Kiev est en cours. Plusieurs explosions et des tirs de défense aérienne ont été recensés, confirmés un peu plus tard par le maire de la ville, Vitali Klitschko, appelant sur Telegram la population à se mettre à l'abri. Et enfin, il ne manquait plus que l'officialisation et c'est fait. Ça y est, le Paris Saint-Germain a remporté pour la 14e fois de son histoire le titre de champion de Ligue 1 après son succès du soir face à Lens, 2-0 en match en retard de la 29e journée de championnat. Le PSG donc aura pour dauphin justement le RC Lens qui est officiellement donc dauphin du PSG. 4h02 sur le 107.7, prochain rendez-vous avec l'actualité dans une heure. Retour au trafic après la météo. La météo avec une journée qui ne sera pas belle malgré cette journée du pont et ce jour férié du 14 mai. Dans la matinée, il y aura des nuages bas et de la pluie pour tout le monde et même quelques orages en région parisienne. Dans l'après-midi, ces orages se généralisent partout dans la moitié nord, peu importe où vous allez. Il y aura des orages et des averses plutôt nourries, des averses nourries en Gironde. Mais sinon, dans le sud-ouest, ce sera un peu moins pire avec des nuages bas. Il faudra se contenter de pluies plutôt sommaires, des pluies plutôt du crachin, voire même quelques pluies fines et éparses. Les températures entre 8 et 14 degrés, les minimales à Aurillac, 10 degrés à Alençon et Amiens, 11 à Lille et à Brest, 12 à Paris et à Strasbourg, 13 degrés à Rennes et Nantes, ainsi qu'à Bordeaux, 14 à La Rochelle et à Biarritz pour les maximales.
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0: 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Nous reparlons de vos conditions de circulation après les tubes d'hier et d'aujourd'hui.

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1: Circulation fluide à l'ouest de Strasbourg. En effet, ça roule bien dans les deux sens de l'A355. Mais si vous apercevez les services de sécurité en intervention, décalez-vous sur la voie opposée pour passer en toute sécurité.
2: Conserver de bonnes distances avec le véhicule devant vous est essentiel pour avoir le temps de réagir en cas de difficulté. On écoute ce même message en anglais.
3: Why are you driving so close to the vehicle in front of you? 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
1: Vous voyagez à l'écoute du 107.7 sur la 355 qui vous permet de contourner Strasbourg par l'ouest. Vous arrivez de Colmar, Sélestat, Molsheim, Haguenau, Brumath ou encore Metz. Eh bien, sachez que le trafic est fluide.

0: 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À l'écoute du 107.7, vous savez tout de l'état du trafic, la circulation dans la région. On y revient dans quelques minutes.
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1: Ça roule correctement en ce moment sur le contournement ouest de Strasbourg, vers le nord comme vers le sud de l'Alsace. Trafic fluide sur la 355.

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1: Vous êtes sur Radio Vinci Autoroute, bienvenue dans ce nouveau quart d'heure, info nationale et internationale, météo, musique et bien sûr vos conditions de circulation tout de suite.
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1: L'infotrafic, comme chaque quart d'heure sur le 107.7 avec une A355 où ça roule bien, que vous arriviez notamment de Mulhouse, Colmar, Paris, Metz ou Nancy.
2: 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On écoute ce même message en allemand.
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0: Merci d'être avec nous. Bonne route. Tout de suite, l'actu nationale et internationale, puis votre météo.
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2: Bonjour à tous. Les deux grandes puissances économiques ensemble pour une rencontre au sommet venue en Chine pour des raisons avant tout business. Donald Trump a rencontré l'un des rares dirigeants qu'il dit respecter, le président chinois Xi Jinping, un accueil en grande pompe avec de chaleureuses amabilités. Le chef de l'État chinois a redit à son homologue être heureux de le recevoir alors que le monde est à la croisée des chemins. Selon Xi Jinping, les deux nations devraient être des partenaires, pas des rivaux. Donald Trump s'est lui dit ému d'un honneur comme il en a peu connu. Libanais et Israéliens tentent de trouver une issue à la conclusion d'un cessez-le-feu violé de façon quotidienne par Israël, l'État hébreu ayant fait encore une centaine de morts depuis la signature du traité temporaire de non-agression. Les deux nations se retrouvent aujourd'hui à Washington, donc sans Donald Trump. Dans ses propres tractations indirectes avec Washington, l'Iran a exigé que toute trêve concerne aussi le Liban, à savoir donc qu'Israël cesse de frapper son allié du Hezbollah. Les procès passent et les peines sont toujours lourdes dans la sempiternelle affaire des soupçons de financement libyen de la campagne présidentielle de 2007. Nicolas Sarkozy encourt désormais une peine de 7 ans de prison, 300 000 euros d'amende et 5 ans d'inéligibilité. Le parquet général a réclamé donc une peine tout aussi sévère qu'en première instance. Toutes hospitalisées, les 22 personnes identifiées en France comme cas contact de la femme néerlandaise décédée de l'antivirus ne présentent pas de symptômes. Parmi elles, 4 enfants scolarisés ont même été testés négatifs. Une passagère de 65 ans infectée est toujours, elle, hospitalisée à Paris dans un état grave. L'agence sanitaire de l'Union européenne se veut rassurante. Une importante attaque russe en pleine nuit à Kiev. Plusieurs explosions et des tirs de défense aérienne ont été recensés, confirmés un peu plus tard par le maire de la ville, Vitali Klitschko, appelant sur Telegram la population à se mettre à l'abri. Il ne manquait plus qu'une officialisation et c'est fait. Le Paris Saint-Germain a remporté son 14e titre de champion de France de Ligue 1 après son succès du soir contre Lens 2-0 pour ce match de la 29e journée de Ligue 1 en retard. Les Lensois se consolent avec une place de dauphin officielle, elle aussi. 5h02 sur le 107.7. Prochain rendez-vous avec l'actualité dans une heure. Retour au trafic après la météo. La météo avec un temps assez moche, il faut le dire, avec des températures qui sont en baisse et dans la matinée, des nuages bas et de la pluie pour tout le monde, des pluies éparses, des pluies assez faibles. Dans l'après-midi, des orages vont se généraliser dans la moitié nord, il n'y aura quasiment pas d'exception à part peut-être sur la pointe bretonne. Et dans le sud-ouest, ça va un petit peu mieux, même si on aura quand même un ciel très couvert, des pluies plutôt intenses à Bordeaux et des pluies plus éparses partout ailleurs. Les températures entre 8 et 14, 8 degrés à Aurillac pour les minimales, 10 degrés au Mans et à Amiens, 11 à Lille et à Brest, 12 à Paris et à Strasbourg, 13 degrés à Nantes, à Tarbes, à Mont-de-Marsan, à Toulouse et à Bordeaux et 14 à La Rochelle et Biarritz pour les maximales.
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0: Des pauses régulières le long de votre parcours, c'est indispensable pour rester bien concentré sur votre conduite. Les aires de repos et de service sont là pour ça. On continue, nous, en musique. Rendez-vous dans une dizaine de minutes, à peine, pour un nouveau point trafic avec la rédaction du 107.7.

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2: À l'ouest de Strasbourg, sur l'A355, pas d'incident à signaler. C'est un trafic fluide au cœur de cette agglomération strasbourgeoise.
3: Les agents routiers interviennent sur les voies. Décalez-vous et ralentissez pour passer à leur hauteur en toute sécurité. On écoute ce même message en anglais.
4: While driving on the motorway, you're sure to come across an area where traffic safety officers are intervening. 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

0: Vous êtes à proximité de Strasbourg sur l'A355. Bonne route à tous. Nous nous intéressons à l'état du trafic très vite. En attendant, un peu de musique sur le 107.7.
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1: Vous empruntez la 355, 25 km d'autoroute à l'ouest de Strasbourg, où la circulation s'écoule sans incident, et ce dans les deux sens de circulation.

0: 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Le 177 revient pour vous sur le trafic chaque quart d'heure. Et vous le savez, à chaque nouvelle difficulté rencontrée sur la route, nous n'hésitons pas à interrompre nos programmes. Prochain point trafic dans une poignée de minutes.
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1: Cœur de la région Grand Est. Vous passez à l'ouest de Strasbourg via l'A355. Autoroute fluide, aussi bien direction Paris-Metz-Karlsruhe que direction Colmar et Mulhouse.

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2: Radio Vinci Autoroute vous accompagne ce matin. Au menu de ce nouveau quart d'heure, l'actualité nationale et internationale, la météo, de la musique et maintenant le trafic.
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2: Trafic fluide ce matin sur la 355 vers le nord comme vers le sud, ça roule bien.
3: Des agents routiers interviennent sur les voies. Décalez-vous et ralentissez pour passer à leur hauteur en toute sécurité. On écoute ce même message en allemand.
4: Bei Autobahnfahrten werden Sie bestimmt auf Strecken stoßen, wo Sicherheits- oder Arbeitskräfte im Einsatz sind. Fahren Sie langsamer.

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2: Bonjour à tous. Les deux grandes puissances économiques ensemble pour une rencontre au sommet venue en Chine pour des raisons avant tout business. Donald Trump a rencontré l'un des rares dirigeants qu'il dit respecter, le président chinois Xi Jinping. Un accueil en grande pompe avec de chaleureuses amabilités. Le chef d'État chinois a redit à son monologue être heureux de le recevoir alors que le monde est à la croisée des chemins. Selon Xi Jinping, les deux nations devraient être des partenaires, pas des rivaux. Donald Trump s'est lui dit ému d'un honneur comme il en a peu connu. De leur côté, Israéliens et Libanais tentent de trouver une issue à la conclusion d'un cessez-le-feu violé tous les jours par Israël. L'État hébreu ayant fait plus d'une centaine de morts depuis la signature du traité temporaire de non-agression qui prend effet jusqu'au 17 mai. Les deux nations se retrouvent donc aujourd'hui à Washington sans Donald Trump. Dans des propres tractations indirectes avec Washington, l'Iran a exigé que toute trêve concerne aussi le Liban, à savoir donc qu'Israël arrête de les frapper tous les jours et notamment l'allié du Hezbollah. Dans l'interminable affaire des soupçons du financement libyen de sa campagne présidentielle de 2007, Nicolas Sarkozy encourt à nouveau une peine de 7 ans d'emprisonnement, 300 000 euros d'amende et 5 ans d'inéligibilité. Dans ce nouveau procès, le parquet général a réclamé hier une peine tout aussi sévère qu'en première instance à l'encontre de l'ancien président de la République. Désormais, tout hospitalisé, les 22 personnes identifiées en France comme cas contact de la néerlandaise décédée de l'intavirus ne présentent pas de symptômes. Parmi elles, 4 enfants scolarisés ont même été testés négatifs. Une passagère de 65 ans infectée est toujours hospitalisée à Paris dans un état grave. Importante attaque russe en pleine nuit à Kiev. Plusieurs explosions et des tirs de défense antiaérienne ont été recensés, confirmés un peu plus tard par le maire de la ville, Vitali Klitschko, appelant à cette population à se mettre à l'abri et en dénombre un mort et 16 blessés dans un premier bilan. C'est désormais officiel, le Paris Saint-Germain a remporté son 14e titre de champion de France de Ligue 1 après son succès du soir contre Lens, 2-0. Pour ce match de la 29e journée en retard, les Lensois peuvent se consoler avec une place de dauphin officielle, elle aussi. 6h02 sur le 107.7, prochain rendez-vous avec l'actualité dans une heure avec Thibaut Dinouel. Retour au trafic après la météo. Et la météo pour cette journée de jeudi avec un temps qui malheureusement ne sera pas bon avec des nuages bas, de la pluie et même quelques orages dans la matinée en région parisienne. Dans l'après-midi par contre les orages vont se généraliser pour atteindre quasiment toute la moitié nord sauf dans la pointe du Finistère et en région bordelaise. Sinon partout il y aura des orages pour vous accompagner. Les températures entre 9 et 14 degrés cet après-midi, 9 degrés à l'est de la Bourgogne, 10 degrés à Mans, 11 degrés à Lille et à Reims, 12 degrés à Paris et à Strasbourg, 13 à Rennes et à Nantes, 14 degrés à La Rochelle et Bordeaux pour les maximales.
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0: 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Prochain point sur vos conditions de circulation du matin dans quelques minutes.

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1: 25 km d'autoroute sans incident. Si vous roulez sur l'A355, direction l'A4, vers Paris, Metz, Nancy, ou direction l'A35, vers Colmar et Mulhouse, ça reste fluide ce matin.
2: 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Il y en a tous les 2,5 km en moyenne le long de l'autoroute.

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1: Un début de journée calme à l'ouest de Strasbourg. L'autoroute A355 est fluide vers le nord, Paris, Metz, Nancy, comme vers le sud, Colmar et Mulhouse.
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0: Ce week-end en Alsace, véritable événement musical d'envergure nationale. Le festival de jazz de Münster vous donne rendez-vous au cœur de la vallée. Des concerts exceptionnels, une ambiance swing et une programmation fidèle à l'esprit de son fondateur Michel Hausser, tout en s'ouvrant aux énergies d'aujourd'hui. Un festival qui multiplie les rencontres, les talents et les émotions et qui met en lumière toute la richesse de la vallée, comme rarement auparavant. Êtes-vous prêt à swinguer? Sinon, autre rendez-vous incontournable en Alsace, chez vous à Molsheim, ville emblématique de la passion automobile. Le rassemblement des véhicules Volkswagen et Porsche, aussi connu sous le rendez-vous de Coccinelle, réunit passionnés et curieux, venez nombreux. Modèles anciens, restaurés ou dans leur jus, l'événement est gratuit avec accès libre tout le week-end pour les exposants comme pour les visiteurs. Jazz ou moteur mythique, ce week-end, l'Alsace va vibrer sur tous les tempos.
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1: Vous vous trouvez sur le contournement ouest de Strasbourg ce matin, et bien que vous rouliez vers Paris-Metz, Karlsruhe ou vers Colmar et Mulhouse, pas d'incident en cours.

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1: Merci de nous rejoindre sur Radio Vinci Autoroute. Voici le programme de ce quart d'heure, les infos en France et dans le monde, la météo, notre playlist, mais on débute avec un point sur le trafic.
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1: Vous vous trouvez en Alsace ce matin, vous traversez l'agglomération de Strasbourg via l'A355. Il n'y a ni incident, ni accident, ni bouchon sur cet axe de contournement ouest de la ville.
2: Pour la sécurité de tous, sur autoroute, on roule à droite. On écoute ce même message en allemand.
3: Die rechte Spur ist nicht für Lastwagen oder langsame Fahrzeuge bestimmt. 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
2: Bonjour à tous, c'est parti pour ce jeudi de l'Ascension, l'un des plus chargés de l'année, journée classée rouge dans le sens des départs par Vison Futé dans le quart nord-ouest de l'Hexagone, orange partout ailleurs en France. Point complet sur les premières difficultés de la journée dans deux minutes. L'actualité de ce matin nous emmène en Chine. Il est 13h à Pékin et Donald Trump a rencontré ce matin son homologue chinois Xi Jinping. Le président américain en visite d'État a promis, je cite, un avenir fabuleux aux relations entre les deux premiers puissance mondiale. Nous devrons être des partenaires et non des rivaux, affirmé de son côté le président chinois Xi Jinping, qui prévient tout de même Donald Trump du risque de conflit en cas de mauvaise gestion de la question de Taïwan. Au Moyen-Orient, nouvelle violation du cessez-le-feu d'Israël au Liban. Au moins 22 morts à déplorer cette nuit dans des attaques de Tsahal, alors que de nouvelles discussions doivent débuter aujourd'hui à Washington entre les deux parties, malgré l'opposition du Hezbollah pro-iranien. Quarantaine levée dans le port de Bordeaux où 1700 personnes étaient confinées à bord d'un paquebot de croisière victime d'une épidémie confirmée de gastro-entérite. Les passagers non symptomatiques peuvent désormais débarquer. Les autorités assurent qu'il n'y a aucun lien avec l'antivirus. Concernant ce dernier, tous les cas contacts de nationalité française ne présentent pas de symptômes d'après le ministère de la Santé. Les 4 enfants parmi ces cas contacts d'ailleurs ont été testés négatifs, tandis qu'une Française de 65 ans rapatriée du navire de croisière d'où est parti le foyer est toujours hospitalisée dans un état grave. Enfin, en football, qui pour aller conquérir l'Amérique aux côtés de Didier Deschamps d'un mois du début de la Coupe du Monde, le sélectionneur des Bleus va dévoiler ce soir sa liste de joueurs retenus pour le Mondial. Ce sera dans le 20h de TF1. 7h02, belle route à notre écoute. On se penche sur le trafic dans un instant après la météo. La météo, malheureusement, bien maussade pour ce début du pont de l'Ascension. Et malheureusement, cette météo humide et orageuse risque de nous accompagner jusqu'à dimanche. Aujourd'hui, sur la route, des nuages, bien souvent des giboulées et donc parfois des orages attendus sur la quasi-intégralité de l'Hexagone ce matin et surtout cet après-midi. Seul le pourtour méditerranéen devrait rester au sec. En ce qui concerne les températures, bien fraîches pour la saison. C'est la période des seins de glace, comme on les appels. Pas plus de 13 degrés par exemple cet après-midi à Bordeaux, 14 degrés en Loire-Atlantique, 14 degrés du côté de la Touraine et jusqu'à 16 degrés au Pays Basque.
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1: Une matinée où ça roule bien, pas d'incident en cours si vous êtes à l'ouest de Strasbourg sur l'A355. Pour autant, conservez de bonnes distances de sécurité avec le véhicule devant vous.
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0: 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Nous revenons à vos conditions de circulation dans quelques instants.
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1: Vous circulez dans l'agglomération de Strasbourg sur l'A355, vous arrivez peut-être de Metz, Nancy, Haguenau, Molsheim ou Colmar. Eh bien sachez que c'est fluide pour ce début de journée.

0: Notre rendez-vous mobilité, c'est en partenariat avec Roule Média. J'ai le plaisir de recevoir l'une des journalistes de la rédaction, la personne de Marine Madelmont. Bonjour Marine.
1: Bonjour Sébastien.
0: On s'intéresse cette semaine à une pratique frauduleuse. Vous nous alertez sur le quishing. Que se cache-t-il derrière cet anglicisme ?
1: Alors, le terme peut paraître barbare, je vous l'accorde, mais il revient quand même de plus en plus souvent. Alors, quishing, c'est la contraction de QR code et phishing. Autrement dit, une escroquerie qui détourne un QR code pour piéger l'utilisateur et récupérer ses coordonnées bancaires.
0: Plusieurs scénarios de quishing sont utilisés par les escrocs.
1: Oui, alors le plus classique, c'est le QR code frauduleux qui est collé sur une borne de recharge ou tout simplement un horodateur. Donc, vous souhaitez payer, vous scannez et hop, vous tombez sur un faux site parfaitement imité. Même chose avec les fausses contraventions qui se baladent de plus en plus, glissées sous l'essuie-glace. Elles paraissent officielles, mais en fait, le QR code renvoie vers une page pirate. Et plus inquiétant encore, même si la pratique reste assez rare en France, certains QR codes déclenchent carrément l'installation d'un logiciel à l'espion sur le téléphone.
0: Comment éviter de se faire avoir tout en continuant d'utiliser des QR codes qui sont quand même bien pratiques ?
1: Alors, il y a quelques réflexes assez simples pour éviter les mauvaises surprises. Ne scannez jamais un QR code dont l'origine vous semble incertaine, qu'il soit collé sur une borne, imprimé sur une amende suspecte ou même reçu par SMS. Vérifiez toujours que ce QR code soit intégré à l'interface numérique d'un service officiel et privilégiez bien sûr systématiquement le Play Store ou l'Apple Store si vous devez télécharger une application. Si jamais vous pensez avoir été piégé, prévenez immédiatement votre banque et signalez l'arnaque sur cybermalveillance.gouv.fr.
0: Et pour tout savoir sur le quishing, j'invite nos auditeurs à retrouver toutes les infos sur votre site media.roule.fr. À très bientôt Marine.
1: À bientôt.
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1: Trafic fluide ce matin sur la 355, vers le nord comme vers le sud, ça roule bien.
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1: Bonjour et merci d'écouter Radio Vinci Autoroute. Au programme des prochaines minutes, de la musique, l'essentiel de l'actualité nationale et internationale, la météo et tout de suite le point trafic.
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1: 25 km d'autoroute sans incident. Si vous roulez sur l'A355, direction l'A4, vers Paris, Metz, Nancy, ou direction l'A35, vers Colmar et Mulhouse, ça reste fluide ce matin.
2: La somnolence est aujourd'hui la première cause d'accident sur autoroute. Picotement des yeux, nuque qui se raidit, bâillements répétés, ces signes indiquent que vous êtes trop fatigué pour conduire. Arrêtez-vous sur une aire de repos ou de service. 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

0: 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Tout de suite, l'actualité nationale et internationale, suivie de la météo pour l'ensemble de votre journée.
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2: Bonjour, après une journée d'hier très chargée pour ce début du pont de l'Ascension, nouvelle salve de départ ce jeudi, classé rouge par bison futé dans le quart nord-ouest, orange sur le reste du territoire, info trafic en direct région par région dès la fin de ce flash. Grande courtoisie entre Donald Trump et Xi Jinping, le président américain est arrivé en Chine pour une visite d'État et a rencontré ce matin son homologue chinois. Il a promis, je cite, un avenir fabuleux aux relations entre les deux premières puissances mondiales. Nous devons être des partenaires et non des rivaux, a affirmé de son côté le président chinois Xi Jinping, qui prévient tout de même Donald Trump du risque de conflit en cas de mauvaise gestion de la question de Taïwan. Une nouvelle session de pourparlers entre Israël et le Liban, elles doivent avoir lieu aujourd'hui à Washington sous fond de nouvelles violations de cessez-le-feu de l'armée israélienne. Au moins 22 morts à déplorer cette nuit dans des attaques au Liban. Les combats se poursuivent aussi en Ukraine. Cette nuit, une attaque de l'armée russe sur la capitale Kiev a fait au moins un mort et une quinzaine de blessés. En France, un babysitter mis en examen pour viol et agression sexuelle annonce hier du parquet de Lille. 18 enfants nordistes âgés de 2 mois à 5 ans en auraient été victimes. L'homme âgé de 37 ans était inscrit au fichier des auteurs d'infractions sexuelles après une condamnation il y a 6 ans à Nice. Épidémie de gastro-entérite et quarantaine levée dans le port de Bordeaux. 1700 passagers étaient confinés à bord d'un paquebot de croisière. Les non symptomatiques peuvent désormais débarquer. Les autorités assurent qu'il n'y a aucun lien avec l'antivirus. Et puis, quel est le point commun entre Shakira, Madonna et le groupe coréen BTS ? La musique, bien sûr, mais aussi leur présence pour la finale de la Coupe du Monde de football. Ils en seront les têtes d'affiche du spectacle de la mi-temps, annoncent ce matin les organisateurs. Tandis que Didier Deschamps, le sélectionneur de l'équipe de France, est attendu ce soir aux 20h de TF1 pour dévoiler la liste des joueurs retenus pour ce mondial. 8h02, fin de ce flash. Dans quelques instants, le trafic après la météo. La météo donc avec ce temps bien maussade dès ce matin qui risque de vous accompagner tout au long de la journée mais aussi tout au long de ce grand pont de l'Ascension puisque jusqu'à dimanche inclus, on risque d'avoir très très peu d'éclaircies et surtout un temps très humide voire même orageux. Ce sera le cas cet après-midi sur quasiment l'intégralité de la France avec des giboulées, avec des averses orageuses attendues quasiment partout. Le seul endroit à peu près exempt d'averses, ce sera la Côte d'Azur. Les température bien fraîche, pas plus de 13 degrés cet après-midi en Ile-de-France, 14 degrés en Touraine ou du côté de la Loire-Atlantique, jusqu'à 16 degrés au Pays Basque.
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1: Un début de journée calme à l'ouest de Strasbourg. L'autoroute A355 est fluide vers le nord. Paris, Metz, Nancy, comme vers le sud, Colmar et Mulhouse.
2: La somnolence est aujourd'hui la première cause d'accidents mortels sur autoroute. Surtout, pensez à faire des pauses régulièrement. On écoute ce même message en anglais.
3: Drowsiness is now the number one cause of motorway accidents. 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
1: Vous vous trouvez sur le contournement ouest de Strasbourg ce matin, et bien que vous rouliez vers Paris-Metz, Karlsruhe ou vers Colmar et Mulhouse, pas d'incident en cours.

0: Ce week-end, en Alsace, le rendez-vous incontournable du tennis féminin. Les internationaux de Strasbourg qui entrent dans leur dernière ligne droite avant Roland-Garros. Chaque année, le tournoi rassemble certaines des meilleures joueuses du monde. Une montée en puissance spectaculaire, idéale pour prendre le pouls des favorites à quelques jours du Grand Chelem parisien. Côté divertissement sinon, cap sur l'Alsace et le festival L'Humour des Notes fait son grand retour à Haguenau. Ça continue encore ce week-end, la ville se transforme en scène à ciel ouvert avec le meilleur des arts de la rue et de l'humour musical. Spectacle, performance décalée et bonne humeur sont au programme en plein cœur de la ville. Sport de haut niveau ou rire partagé, ce week-end en Alsace, faites votre choix ou profitez des deux événements.
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1: Vous vous trouvez en Alsace ce matin, vous traversez l'agglomération de Strasbourg via l'A355. Il n'y a ni incident, ni accident, ni bouchon sur cet axe de contournement ouest de la ville.

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1: Bon début de journée sur Radio Vinci Autoroute. Au programme de ce nouveau quart d'heure, le point sur l'actualité, la météo, de la musique et d'abord le trafic.
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1: Une matinée où ça roule bien, pas d'incident en cours si vous êtes à l'ouest de Strasbourg sur l'A355. Pour autant, conservez de bonnes distances de sécurité avec le véhicule devant vous.
2: La voie de droite n'est pas réservée aux poids lourds ou aux véhicules lents. Pensez à vous rabattre après avoir dépassé. Cela permettra aussi de fluidifier le trafic. Sur autoroute comme ailleurs, on roule à droite.

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2: Bonjour à tous, c'est parti pour ce jeudi de l'Ascension, l'un des plus chargés de l'année. Journée classée rouge dans le sens des départs par Bison Futé dans le quart nord-ouest, orange partout ailleurs en France. Point complet sur les premières difficultés de la journée, région par région, dans deux minutes. L'actualité de ce matin nous emmène en Chine. Il est 15h à Pékin et Donald Trump a rencontré ce matin son homologue chinois Xi Jinping. Le président américain en visite d'État a promis, je cite, un avenir fabuleux aux relations entre les deux premières puissance mondiale. Nous devons être des partenaires et non des rivaux, a expliqué de son côté le président chinois Xi Jinping, qui prévient tout de même Donald Trump du risque de conflit en cas de mauvaise gestion sur la question de Taïwan. Au Moyen-Orient, nouvelle violation du cessez-le-feu d'Israël au Liban. Cette nuit, au moins 22 morts à déplorer dans des attaques de Tsahal, alors que de nouvelles discussions doivent débuter aujourd'hui à Washington entre les deux parties. En France, quarantaine levée dans le port de Bordeaux. 1700 passagers étaient confinés à bord d'un paquebot de croisière victime d'une épidémie confirmée de gastro-entérite. Les passagers non symptomatiques peuvent désormais débarquer. Les autorités assurent qu'il n'y a aucun lien avec l'antivirus. Concernant ce dernier, tous les cas contacts de nationalité française ne présentent pas de symptômes d'après le ministère de la Santé. Les quatre enfants parmi ces cas contacts d'ailleurs ont été testés négatifs, tandis qu'une Française de 65 ans rapatriée du navire de croisière d'où est parti le foyer est toujours hospitalisé dans un état grave. Enfin, qui pour aller conquérir l'Amérique aux côtés de Didier Deschamps à moins d'un mois du début de la Coupe du Monde de football? Le sélectionneur des Bleus va dévoiler ce soir sa liste de joueurs retenus pour ce Mondial 2026. Ce sera dans le journal de 20h de TF1. 9h02, très belle route, le trafic arrive après la météo.
3: Pourquoi il dévoile pas cette liste dans le flash de 9h de Thibaut Dinoël sur le 107.7?
2: On se demande. Moi, je peux vous la donner déjà.
3: Ah oui.
2: Il y aura pas beaucoup de surprises.
3: Oh là là là là, le scoop voilà. De 9h02, j'espère que vous l'avez bien eu tous. Pour la météo, pas de scoop, ça sera pas terrible ce week-end.
2: Et jusqu'à dimanche inclus, malheureusement, ce pont de l'Ascension qui va se dérouler sous la pluie, bien souvent sous les giboulées, sous les orages. Aujourd'hui, les trois quarts de l'Hexagone concernés cet après-midi par des passages orageux. Ce sera pluvieux aussi dans le sud-ouest, un petit peu plus ensoleillé au bord de la Méditerranée. Et puis les températures, vous l'avez constaté ce matin, cette période dite des seins de glace, avec des températures très fraîches, pas plus de 13 degrés attendus par exemple cet après-midi en Île-de-France. Il fera 14 degrés en Touraine, 15 degrés du côté de l'Ille-et-Vilaine et jusqu'à 16 degrés au Pays Basque.
3: Merci beaucoup Thibaut Dinoël, vous restez avec nous pour le trafic et là aussi on a un scoop.
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1: Vous circulez dans l'agglomération de Strasbourg sur l'A355, vous arrivez peut-être de Metz, Nancy, Haguenau, Molsheim ou Colmar, et bien sachez que c'est fluide pour ce début de journée.
2: 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On écoute ce même message en allemand.
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1: Qui sont les personnes qui surveillent l'autoroute en permanence? Au sein des PC sécurité du réseau Vinci Autoroute, les régulateurs sécurité trafic, ou RST, veillent 24h sur 24 sur votre sécurité. Présentation avec Stéphane Mora, responsable d'un des PC sécurité.
2: Leur mission, c'est de superviser le trafic, faire intervenir les moyens de secours ou les personnes de Vinci Autoroute pour aller protéger les événements et informer les automobilistes à l'aide de panneaux à messages variables au-dessus de l'autoroute.
1: Leur lien est permanent avec les patrouilleurs grâce à une radio interne.
3: Écoute, bonjour.
4: Bonjour, c'est Dominique Céline et Udo. On va poser...
1: Et ils travaillent avec les préfectures des départements que l'autoroute traverse en cas d'événement majeur.
2: La décision de mettre en place, dans certains cas, une sortie obligatoire, c'est toujours la préfecture qui va valider cette mesure d'exploitation pour garantir à l'automobiliste son voyage.
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1: Ces opérateurs des PC sécurité vous répondent également à la borne orange. En cas de problème, c'est le meilleur moyen de les informer d'une situation à risque.
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1: 25 km d'autoroute sans incident. Si vous roulez sur l'A355, direction l'A4, vers Paris, Metz, Nancy, ou direction l'A35, vers Colmar et Mulhouse, ça reste fluide ce matin.

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2: Merci de rester à l'écoute de Radio Vinci Autoroute. Dans les prochaines minutes, votre dose de musique, un tour d'horizon de l'actualité nationale et internationale, la météo et maintenant le point sur le trafic.
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2: Circulation fluide à l'ouest de Strasbourg. En effet, ça roule bien dans les deux sens de l'A355. Mais si vous apercevez les services de sécurité en intervention, décalez-vous sur la voie opposée pour passer en toute sécurité.
3: Des pneus mal gonflés vous mettent en danger. Pensez à vérifier leur pression régulièrement. On écoute ce même message en anglais.
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2: Bonjour, après une journée d'hier très très chargée pour le début du pont de l'Ascension, nouvelle salve de départ ce jeudi, classé rouge par bison futé dans le quart nord-ouest, orange sur le reste du territoire, infotrafic en direct à la fin de ce flash. 9 ans qu'il ne s'était pas rendu en Chine, Donald Trump est arrivé hier à Pékin et a rencontré tout à l'heure le président Xi Jinping. Le président américain a promis, je cite, un avenir fabuleux aux relations entre les deux premières puissances mondiales. Nous devons être des partenaires et non des rivaux, a affirmé de son côté le président chinois, Xi Jinping, qui a prévenu tout de même Donald Trump du risque de conflit en cas de mauvaise gestion sur la question de Taïwan. Une nouvelle session de pourparlers entre Israël et le Liban, ils doivent avoir lieu aujourd'hui à Washington sous fond de nouvelles violations de cessez-le-feu de l'armée israélienne cette nuit, au moins 22 morts à déplorer dans des attaques au Liban. Les combats se poursuivent aussi en Ukraine. Cette nuit, une attaque de l'armée russe sur la capitale Kiev a fait au moins un mort et une quinzaine de blessés. En France, un babysitter mis en examen pour viol et agression sexuelle à Lille. 18 enfants nordistes âgés de 2 mois à 5 ans en auraient été victimes. L'homme âgé de 37 ans était inscrit au fichier des auteurs d'infractions sexuelles après une condamnation il y a 6 ans à Nice. Épidémie de gastro-entérite confirmée et quarantaine levée dans le port de Bordeaux. 1700 passagers étaient confinés à bord d'un paquebot de croisière. Les non-symptomatiques peuvent désormais débarquer. Les autorités assurent qu'il n'y a aucun lien avec l'antivirus. Et puis un show à l'américaine, à la manière du Super Bowl. À moins d'un mois du début de la Coupe du Monde de foot, les organisateurs annoncent que Shakira, Madonna et le groupe coréen BTS participeront à un spectacle à la mi-temps de la finale. Finale qu'espère atteindre Didier Deschamps. Le sélectionneur des Bleus est attendu ce soir aux 20h de TF1 pour dévoiler la liste des joueurs retenus pour ce mondial. 10h02, dans une heure, l'actualité vous sera présentée par Charles Dodon. Le trafic qui arrive après la météo.
0: Et ça coûte combien un billet pour la finale avec un show de BTS à la mi-temps?
2: Alors je crois que ça parlait de billets de près d'un million d'euros, enfin à la revente il me semble.
0: Ah oui, très bien, une bagatelle.
2: Oui exactement, une brindille.
0: Très bien. Eh bien écoutez, moi je vais me contenter de regarder la pluie tomber aujourd'hui, ça coûte moins cher,
2: c'est gratuit et puis c'est un petit peu mélancolique, c'est sympa. Ouais. Bon puis la pluie c'est pas qu'aujourd'hui qu'elle tombe, hein. C'est aussi demain, c'est aussi samedi, il y en aura également pour celles et ceux qui rouleront dimanche. Très bon bien. Voilà, hein, pas de jaloux, et quasiment sur l'ensemble du territoire, à une petite exception. Aujourd'hui, les bords de la Méditerranée où le temps devrait être un petit peu plus ensoleillé. Sinon, partout ailleurs, de la pluie, des giboulées, peut-être même des orages sur une large moitié nord de l'Hexagone. Et des températures donc très fraîches aujourd'hui. Pas plus de 13 degrés pour la maximale à Paris et à Strasbourg. 14 degrés en Touraine ainsi que du côté de Nantes. 15 degrés à La Rochelle et 16 degrés à Biarritz.
0: Mais bon, selon Météo France, le soleil revient sur la moitié sud à partir de mardi et pour tout le monde à partir de jeudi prochain.
2: Super, on sera au boulot.
0: Non, mais il y a le week-end de Pentecôte après.
2: Ah, c'est vrai, il y en a toujours au mois de mai.
0: Voilà, le week-end de Pentecôte, a priori, ça c'est une bonne idée pour partir.
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0: Vous contournez Strasbourg par l'ouest sur l'A355. À l'écoute du 107.7, vous savez tout de l'état du trafic, la circulation dans la région. On y revient dans quelques minutes.

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1: Vous voyagez à l'écoute du 107.7 sur la 355 qui vous permet de contourner Strasbourg par l'ouest. Vous arrivez de Colmar, Sélestat, Molsheim, Haguenau, Brumath ou encore Metz. Eh bien, sachez que le trafic est fluide.

0: 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Les aires de repos et de service sont là pour ça. On continue, nous, en musique. Rendez-vous dans une dizaine de minutes, à peine, pour un nouveau point trafic avec la rédaction du 107.7.
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1: Au cœur de la région Grand Est, vous passez à l'ouest de Strasbourg via l'A355. Autoroute fluide, aussi bien direction Paris-Metz, Karlsruhe, que direction Colmar et Mulhouse.

0: La musique et le trafic à l'honneur sur le 107.7. Comment ça roule sur la 355 à l'ouest de Strasbourg? Vous saurez ça dans quelques minutes.
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1: Merci d'avoir choisi Radio Vinci Autoroute, votre programme pour les 15 prochaines minutes de la musique, l'essentiel de l'actualité en France et dans le monde, la météo, et on commence par le trafic.
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1: Vous roulez à l'ouest de Strasbourg sur l'A355, pas d'incident à signaler. C'est un trafic fluide au cœur de cette agglomération strasbourgeoise.
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2: Bonjour à tous. La visite de Donald Trump en Chine, reçue en grande pompe à Pékin par le président chinois, qui lui a déroulé le tapis rouge avant de l'avertir si la question de Taïwan est maltraitée par Washington. Les deux pays pourront entrer en conflit. C'est ce qu'affirme Xi Jinping au sujet de la guerre au Moyen-Orient. Les deux présidents sont d'accord sur le fait que le détroit d'Ormuz doit rester ouvert. C'est ce que vient de déclarer la Maison-Blanche. Le Liban et Israël retentent un rapprochement à Washington aujourd'hui. Nouveau pourparler au lendemain d'une série de frappes meurtrières israéliennes qui ont fait, selon un bilan, au moins 22 morts selon les autorités. Le bilan lui s'alourdit en Ukraine après une attaque massive russe la nuit dernière qui a particulièrement frappé la capitale Kiev, faisant au moins 3 morts et une trentaine de blessés selon le président ukrainien Volodymyr Zelensky. La Russie a lancé pas moins de 650 drones et 56 missiles contre l'Ukraine la nuit dernière. 10 ans après la mort de 66 personnes, dont 15 Français, dans le crash d'un avion d'Égypte Air en Méditerranée, le parquet de Paris annonce requérir un non-lieu. La justice estime que l'enquête n'a pas permis de caractériser d'autres fautes que celles des membres d'équipage, tous décédés, exonérant ainsi la compagnie de toute responsabilité au grand dam des familles de victimes qui dénoncent une justice bâclée. Didier Deschamps, aux 20h de TF1 ce soir, le sélectionneur des Bleus dévoilera la liste des 26 joueurs pour disputer la Coupe du Monde qui débutera le 11 juin. L'ancien sélectionneur des Bleus, Raymond Domenech, lui, n'est pas content après la mise en ligne hier du documentaire de Netflix sur le fiasco et la grève des joueurs à Naïsna lors de la Coupe du Monde en Afrique du Sud en 2010, et dans lequel il intervient longuement. Dans un communiqué, Raymond Domenech dénonce la vulgarité et le sensationnalisme d'un film totalement à charge qui a trahi sa confiance. Fin de citation. C'est la fin de ce Flash Info. Le retour de l'infotrafic, c'est dans un instant après la météo.
0: Très beau partout à partir de jeudi prochain, Charles Dodon.
2: Oui, alors effectivement, peut-être, on a regardé un petit peu ça, ça s'annonce quand même un peu meilleur la semaine prochaine. Et en ce qui concerne ce long week-end de l'Ascension, ce n'est pas vraiment le cas du tout, et vous le remarquez sur votre trajet, avec une alternance de nuages, d'éclaircies, des averses qui devraient être aussi au programme et pour tout le monde cet après-midi, avec seulement 12 degrés attendus à Orléans, à Tours, à Strasbourg, à Paris, 13 à Rennes, à Nantes, mais aussi à Bordeaux. Et quand on regarde ce qui a été annoncé pour la suite de cette semaine et de ce week-end, ça n'est pas très réjouissant, avec un temps toujours très variable, des températures fraîches, avec quand même une journée de samedi qui pourrait être un petit peu bien meilleure que les autres.
0: Merci beaucoup Charles Dodon, un petit coucou au passage à Flash, c'est un lapin qui nous écoute Charles Dodon, figurez-vous, les lapins sont à l'écoute. Le lapin de la famille Ohang, en direction du Maine-et-Loire chez papy et mamie, et on a une photo en prime avec la petite gourde pour hydrater le lapin sur la route. Tout est parfait. L'infotrafic tout de suite, j'espère que ça intéressera beaucoup Flash.
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3: Le 177, c'est la garantie de rouler en toute sécurité sur le contournement ouest de Strasbourg. Nous reparlons de vos conditions de circulation après les tubes d'hier et d'aujourd'hui.

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1: Ça roule correctement en ce moment sur le contournement ouest de Strasbourg, vers le nord comme vers le sud de l'Alsace. Trafic fluide sur la 355.
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0: chaque nouvelle difficulté rencontrée sur la route, nous n'hésitons pas à interrompre nos programmes. Prochain point trafic dans une poignée de minutes.
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0: 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Vous avez 120 nouveaux likes. 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
1: L'infotrafic, comme chaque quart d'heure sur le 107.7 avec une A355 où ça roule bien, que vous arriviez notamment de Mulhouse, Colmar, Paris, Metz ou Nancy.

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1: Circulation fluide à l'ouest de Strasbourg. En effet, ça roule bien dans les deux sens de l'A355. Mais si vous apercevez les services de sécurité en intervention, décalez-vous sur la voie opposée pour passer en toute sécurité.

0: Vous êtes à proximité de Strasbourg sur l'A355. Bonne route à tous. Nous nous intéressons à l'état du trafic très vite. En attendant, un peu de musique sur le 107.7.
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1: Radio Vinci Autoroute vous accompagne au programme dans ce quart d'heure de la musique. Un résumé des grandes infos en France et à l'international. La météo et tout de suite votre point trafic.
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1: Vous empruntez la 355, 25 km d'autoroute à l'ouest de Strasbourg, où la circulation s'écoule sans incident, et ce dans les deux sens de circulation.
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0: 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On fait maintenant un tour d'horizon de l'actualité et des prévisions météo.
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2: Bonjour à tous, et la bonne nouvelle de ce jeudi de l'Ascension nous vient de Stéphanie Rist, la ministre de la Santé. La totalité des cas contacts à une personne positive à l'antivirus présent en France ont tous été testés négatifs, mais par mesure de précaution et compte tenu notamment du temps d'incubation très long, ces 26 personnes vont rester à l'isolement à l'hôpital et tester plusieurs fois par semaine, ajoute Stéphanie Rist, qui en profite pour remercier les personnels médicaux et scientifiques mobilisés pour ces personnes hospitalisées et pour la Française infectée et toujours maintenue en réanimation sous assistance respiratoire à l'hôpital Bichat à Paris. Sur la route du week-end de l'Ascension, on a relevé il y a quelques minutes 480 km de bouchons. Journée classée rouge dans le quart nord-ouest par Bison Futé, orange partout ailleurs. Les conditions de circulation dans vos régions arrivent dans un instant. Donald Trump et Xi Jinping sont d'accord sur un point. Le détroit d'Ormuz doit rester ouvert, c'est ce qu'indique la Maison-Blanche dans son compte-rendu de la réunion des deux chefs d'État à Pékin. Une rencontre qualifiée, je cite, de bonne, un communiqué qui toutefois n'évoque pas le sujet de Taïwan. Pourtant, le président chinois a mis en garde Donald Trump contre le risque d'un conflit entre la Chine et les États-Unis si ces derniers traitaient mal le dossier de Taïwan. En football, Didier Deschamps dévoilera ce soir sa liste des joueurs sélectionnés pour la Coupe du Monde. Ce sera aux 20h de TF1. La plus grosse surprise pourrait venir de l'identité du troisième gardien derrière Mike Maignan et Brice Samba. Le premier match des Bleus, ce sera contre le Sénégal le 16 juin aux États-Unis. Et puis en France, le Paris Saint-Germain est officiellement champion au lendemain de son succès contre Lens 2-0. Les Parisiens concluront la saison contre d'autres Parisiens dimanche à l'occasion de la dernière journée au stade Jean Bouin du Paris FC. C'est la fin de ce Flash Info. Le retour de l'infotrafic est à suivre dans un instant après la météo.
0: Il grêle en ce moment dans certains secteurs d'Île-de-France. On avait rêvé mieux pour un week-end de l'Ascension.
2: Oui, il faut vraiment se méfier de cette météo sur votre trajet, avec justement ces averses bien potentiellement de fortes pluies, voire même donc de grêle qui peuvent vous surprendre. Et on a vraiment toujours, et depuis ce matin, et ça devrait être le cas encore une grande partie de cet après-midi, un temps bien très variable, très changeant. On avait tout à l'heure quelques éclaircies au niveau du péage de Saint-Arnoult, par exemple, et en ce moment, on a vraiment un temps bien gris et de la pluie sur l'autoroute A10. Et cet après-midi, donc, des averses pourraient encore survenir un peu partout, d'ailleurs, dans l'Hexagone. Un seul, vraiment, le pourtour méditerranéen devrait échapper à ce mauvais temps. Mais sinon, pour vous qui allez rouler et qui roulerez, cet après-midi, sous les nuages, les averses, quelques éclaircies et des températures vraiment très basses pour la saison. Pas plus de 14 degrés, par exemple, du côté de La Rochelle. On aura moins à Bordeaux, 13 degrés. On aura moins à Paris, 12. Même chose du côté de Strasbourg ou encore d'Orléans et de Poitiers.
0: Merci Charles Dodon, vous restez avec nous pour le trafic.
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0: Vous contournez Strasbourg par l'ouest sur l'A355. À l'écoute du 107.7, vous savez tout de l'état du trafic. La circulation dans la région, on y revient dans quelques minutes.

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1: Vous voyagez à l'écoute du 107.7 sur la 355 qui vous permet de contourner Strasbourg par l'ouest. Vous arrivez de Colmar, Sélestat, Molsheim, Haguenau, Brumath ou encore Metz. Eh bien, sachez que le trafic est fluide.
2: Lors de votre voyage sur autoroute, vous allez sûrement croiser une zone où interviennent les services de sécurité. Ralentissez.

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1: Au cœur de la région Grand Est, vous passez à l'ouest de Strasbourg via l'A355. Autoroute fluide, aussi bien direction Paris-Metz-Karlsruhe que direction Colmar et Mulhouse.

0: Notre rendez-vous mobilité, c'est en partenariat avec Roule Média et j'ai le plaisir de recevoir l'une des journalistes de la rédaction, la personne de Marine Madelmont. Bonjour Marine.
1: Bonjour Sébastien.
0: On s'intéresse cette semaine à une pratique frauduleuse. Vous nous alertez sur le quishing. Que se cache-t-il derrière cet anglicisme ?
1: Alors, le terme peut paraître barbare, je vous l'accorde, mais il revient quand même de plus en plus souvent. Alors, quishing, c'est la contraction de QR code et phishing, autrement dit une escroquerie qui détourne un QR code pour piéger l'utilisateur et récupérer ses coordonnées bancaires.
0: Plusieurs scénarios de quishing sont utilisés par les escrocs.
1: Oui, alors le plus classique, c'est le QR code frauduleux qui est collé sur une borne de recharge ou tout simplement un horodateur. Donc vous souhaitez payer, vous scannez et hop, vous tombez sur un faux site parfaitement imité. Même chose avec les fausses contraventions hein, là qui se baladent de plus en plus, glissées sous l'essuie-glace. Elles paraissent officielles, mais en fait le QR code renvoie vers une page pirate. Et plus inquiétant encore, même si la pratique reste assez rare en France, certains QR codes déclenchent carrément l'installation d'un logiciel à l'espion sur le téléphone.
0: Comment éviter de se faire avoir tout en continuant d'utiliser des QR codes qui sont quand même bien pratiques ?
1: Alors, il y a quelques réflexes assez simples pour éviter les mauvaises surprises. Ne scannez jamais un QR code dont l'origine vous semble incertaine, qu'il soit collé sur une borne, imprimé sur une amende suspecte ou même reçu par SMS. Vérifiez toujours que ce QR code soit intégré à l'interface numérique d'un service officiel et privilégiez bien sûr systématiquement le Play Store ou l'Apple Store si vous devez télécharger une application. Si jamais vous pensez avoir été piégé, prévenez immédiatement votre banque et signalez l'arnaque sur cybermalveillance.gouv.fr.
0: Et pour tout savoir sur le quishing, j'invite nos auditeurs à retrouver toutes les infos sur votre site media.roule.fr. À très bientôt Marine.
1: À bientôt.
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1: Vous roulez à l'ouest de Strasbourg sur l'A355, pas d'incident à signaler. C'est un trafic fluide au cœur de cette agglomération strasbourgeoise.

0: Des pauses régulières le long de votre parcours, c'est indispensable pour rester bien concentré sur votre conduite. Les aires de repos et de service sont là pour ça. On continue, nous, en musique. Rendez-vous dans une dizaine de minutes, à peine, pour un nouveau point trafic avec la rédaction du 107.7.
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1: Merci d'écouter Radio Vinci Autoroute au programme de ce nouveau quart d'heure de la musique, le point sur l'actualité nationale et internationale, la météo et tout de suite le trafic.
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1: Ça roule correctement en ce moment sur le contournement ouest de Strasbourg, vers le nord comme vers le sud de l'Alsace. Trafic fluide sur la 355.
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0: 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On fait un point sur l'actualité nationale et internationale, suivi des prévisions météo sur votre trajet.
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2: Bonjour à tous. Donald Trump vient de qualifier ses discussions avec Xi Jinping d'extrêmement positives et productives. Il l'invite à la Maison Blanche en septembre. C'est ce qu'indique la Maison Blanche. Un peu plus tôt, pourtant, le président chinois avait mis en garde Donald Trump contre le risque d'un conflit entre la Chine et les États-Unis si ces derniers traitaient mal le dossier de Taïwan. Les présidents américains et chinois sont d'accord. Sur un point, le détroit d'Ormuz doit rester ouvert. Le bilan continue de s'alourdir en Ukraine après une attaque massive russe qui a particulièrement visé Kiev la nuit dernière, faisant au moins 5 morts et une quarantaine de blessés, indique le président ukrainien Volodymyr Zelensky. La Russie qui a lancé, selon lui, plus de 650 drones d'attaque et 56 missiles contre l'Ukraine la nuit dernière. En France, la totalité des cas contacts à une personne positive à l'antivirus présente en France ont tous été testés négatifs, annonce la ministre de la Santé Stéphanie Rist. Mais par mesure de précaution, compte tenu notamment du temps d'incubation très long, ces 26 personnes vont rester à l'isolement à l'hôpital et tester plusieurs fois par semaine. Une Française infectée, elle est maintenue en réanimation sous assistance respiratoire à l'hôpital Bichat à Paris. 10 ans après la mort de 66 personnes, dont 15 Français dans le crash d'un avion d'Egypte Air en Méditerranée, le parquet de Paris requiert un non-lieu. La justice estime que l'enquête n'a pas permis de caractériser d'autres fautes que celles des membres d'équipage, tous décédés, au grand dam des familles de victimes. Un quart des matchs de la Coupe du Monde de football cet été pourrait se tenir dans des conditions de forte chaleur, alerte aujourd'hui des chercheurs qui se sont penchés sur la centaine de matchs et qui se dérouleront en plein été aux États-Unis, au Canada et au Mexique. L'équipe de France, elle, jouera son premier match contre le Sénégal le 16 juin près de New York. Didier Deschamps dévoilera la liste des joueurs sélectionnés ce soir aux 20h de TF1. C'est la fin de ce Flash Info. Le retour à vos conditions de circulation dans un instant après la météo.
0: Alors pour tous ceux qui ont choisi plutôt de partir le week-end prochain pour Pentecôte, ce sera un très très beau week-end.
2: Et en tout cas pour les premières prévisions, effectivement, oui. Qui sont en ce moment en notre possession. Mais en ce qui concerne ce week-end de l'Ascension, et vous l'avez très certainement remarqué sur la route, on a toujours cette alternance de nuages, de belles apparitions du soleil et d'averses localement orageuses. Elles ont été parfois très fortes avec de la grêle, notamment en Île-de-France, où là le soleil est revenu en région parisienne. Et on devrait avoir ce temps très variable tout au long de l'après-midi. Il faudra vraiment se méfier de cette météo très changeante. Les températures, elles, en revanche, vont rester très basses pour la saison, puisque nous aurons cet après-midi au maximum, 14 degrés à La Rochelle. Il est prévu seulement 13 degrés à Bordeaux, à Nantes, 11 petits degrés à Paris, 11 à Tours, 12 degrés à Strasbourg.
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0: La musique et le trafic à l'honneur sur le 107.7. Comment ça roule sur l'A355 à l'ouest de Strasbourg? Vous saurez ça dans quelques minutes.

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1: L'infotrafic, comme chaque quart d'heure sur le 107.7 avec une A355 où ça roule bien, que vous arriviez notamment de Mulhouse, Colmar, Paris, Metz ou Nancy.
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1: Circulation fluide à l'ouest de Strasbourg. En effet, ça roule bien dans les deux sens de la 355. Mais si vous apercevez les services de sécurité en intervention, décalez-vous sur la voie opposée pour passer en toute sécurité.

0: Ce week-end, en Alsace, le rendez-vous incontournable du tennis féminin. Les internationaux de Strasbourg qui entrent dans leur dernière ligne droite avant Roland-Garros. Chaque année, le tournoi rassemble certaines des meilleures joueuses du monde. Une montée en puissance spectaculaire, idéale pour prendre le pouls des favorites à quelques jours du Grand Chelem parisien. Côté divertissement sinon, cap sur l'Alsace et le festival L'Humour des Notes fait son grand retour à Haguenau. Ça continue encore ce week-end, la ville se transforme en scène à ciel ouvert avec le meilleur des arts de la rue et de l'humour musical. Spectacle, performances décalées et bonne humeur sont au programme en plein cœur de la ville. Sport de haut niveau ou rire partagé, ce week-end en Alsace, faites votre choix ou profitez des deux événements.
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1: Vous empruntez la 355, 25 km d'autoroute à l'ouest de Strasbourg, où la circulation s'écoule sans incident, et ce dans les deux sens de circulation.

0: Vous traversez l'Alsace par l'A355. Le 107.7 revient pour vous sur le trafic chaque quart d'heure. Et vous le savez, à chaque nouvelle difficulté rencontrée sur la route, nous n'hésitons pas à interrompre nos programmes. Prochain point trafic dans une poignée de minutes.
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2: Merci de votre fidélité à Radio Vinci Autoroute. À suivre, un peu de musique, l'actualité nationale et internationale résumée pour vous, la météo. Mais d'abord, voyons ensemble ce qui se passe sur la route.
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2: Vous voyagez à l'écoute du 107.7 sur la 355 qui vous permet de contourner Strasbourg par l'ouest. Vous arrivez de Colmar, Sélestat, Molsheim, Haguenau, Brumath ou encore Metz. Eh bien, sachez que le trafic est fluide.
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0: 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Tout de suite, les dernières infos à retenir, suivies de la météo.
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2: Bonjour à tous. Donald Trump rend l'appareil, annonce inviter Xi Jinping aux États-Unis à la Maison Blanche le 24 septembre prochain. Annonce faite lors d'un banquet donné en ce moment à Pékin. Un peu plus tôt, le président américain avait qualifié ses discussions avec son homologue chinois d'extrêmement positives et productives. Le président chinois qui a pourtant mis en garde à Donald Trump contre le risque d'un conflit entre la Chine et les États-Unis si ces derniers traitaient mal le dossier de Taïwan. Le président américain s'exprimera davantage sur Taïwan dans les prochains jours, vient d'assurer le ministre américain des Finances. La bonne nouvelle de ce jeudi de l'Ascension nous vient de Stéphanie Rist, la ministre de la Santé. La totalité des cas à une personne positive à l'antivirus ont tous été signés testés négatifs. Mais par mesure de précaution, compte tenu du temps d'incubation très long, ces 26 personnes vont rester à l'isolement à l'hôpital en France et tester plusieurs fois par semaine. C'est ce que déclare Stéphanie Rist, qui remercie les personnels médicaux et scientifiques mobilisés pour ces personnes hospitalisées et pour la Française infectée et toujours maintenue en réanimation sous assistance respiratoire à l'hôpital Bichat de Paris. Sur la route du week-end de l'Ascension, journée classée rouge, on le rappelle, dans le quart nord-ouest par Bison Futé, orange partout ailleurs. Comment ça roule en ce début d'après-midi? Bien, les conditions de circulation dans vos régions arrivent dans un instant. En football, Didier Deschamps dévoilera ce soir sa liste des joueurs sélectionnés pour la Coupe du Monde. Ce sera aux 20h de TF1. La plus grosse surprise pourrait venir de l'identité du troisième gardien derrière Mac Maignan et Brice Samba. Le premier match des Bleus, ce sera contre le Sénégal le 16 juin aux États-Unis. En France, le PSG est officiellement champion au lendemain de son succès contre Lens 2-0. Les Parisiens qui concluront la saison contre d'autres Parisiens dimanche à l'occasion de la dernière journée au stade Jean-Bouin du Paris FC. C'est la fin de ce Flash Info, le retour de l'infotrafic dans un instant après la météo.
3: Charles, il faut surveiller le ciel de près, en tout cas lorsqu'on prend la route, parce que ça tourne à l'orage, les éclaircies percent. Pas facile de s'y retrouver.
2: Oui, effectivement, et ce depuis ce matin. Et c'est vrai qu'on a notamment des caméras qui nous permettent d'illustrer un petit peu ce temps du côté de Saint-Arnoult, où il pleut de nouveau en ce moment, des averses à Saint-Arnoult. Il y a eu un gros orage tout à l'heure, il y a eu aussi des éclaircies, et là de nouveau, donc quelques averses. Et c'est vraiment le temps quasiment pour tout le monde aujourd'hui en France métropolitaine, avec donc cette succession d'averses, d'éclaircies et des averses qui peuvent être localement orageuses avec des températures basses. Vraiment cet après-midi, pas plus de 13 degrés par exemple du côté de Bordeaux ou 11 degrés à Paris. La suite du week-end, ça devrait normalement être un peu mieux samedi. Quant à demain, vendredi, eh bien on devrait retrouver un peu ce même type de temps, à savoir des nuages, des éclaircies et des averses orageuses.
3: Voilà, donc on ne change rien au programme, simplement au moment de la balade, on pense quand même à embarquer le parapluie ou le caouet.
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2: Au cœur de la région Grand Est, vous passez à l'ouest de Strasbourg via l'A355. Autoroute fluide, aussi bien direction Paris-Metz, Karlsruhe, que direction Colmar et Mulhouse.
3: Les agents routiers interviennent sur les voies. Décalez-vous et ralentissez pour passer à leur hauteur en toute sécurité. On écoute ce même message en anglais.
4: While driving on the motorway, you're sure to come across an area where traffic safety officers are intervening. 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
1: À l'ouest de Strasbourg, sur l'A355, pas d'incident à signaler. C'est un trafic fluide au cœur de cette agglomération strasbourgeoise.

0: Vous contournez Strasbourg par l'ouest sur l'A355. À l'écoute du 107.7, vous savez tout de l'état du trafic, la circulation dans la région. On y revient dans quelques minutes.
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1: Ça roule correctement en ce moment sur le contournement ouest de Strasbourg, vers le nord comme vers le sud de l'Alsace. Trafic fluide sur la 355.

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1: Vous êtes sur Radio Vinci Autoroute, bienvenue dans ce nouveau quart d'heure, info nationale et internationale, météo, musique et bien sûr vos conditions de circulation tout de suite.
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1: Vous empruntez la 355, 25 km d'autoroute à l'ouest de Strasbourg, où la circulation s'écoule sans incident, et ce dans les deux sens de circulation.
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0: 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Tout de suite, les temps forts de l'actualité en France et à l'international, suivi de vos prévisions météo.
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2: Bonjour à tous. La Russie est à court de solutions sur le terrain militaire et ne sait pas comment terminer sa guerre d'agression. Réagit cet après-midi Emmanuel Macron après des frappes massives de Moscou en Ukraine la nuit dernière qui ont visé notamment Kiev, faisant au moins 5 morts et une quarantaine de blessés selon Volodymyr Zelensky. En bombardant les civils, la Russie apporte moins la démonstration de sa force que de sa faiblesse, ajoute le chef de l'État français. Donald Trump invite Xi Jinping à la Maison Blanche. Le 24 septembre prochain, un peu plus tôt, le président américain avait qualifié ses discussions avec son homologue chinois d'extrêmement positives et productives. Le président chinois qui a pourtant mis en garde Donald Trump contre le risque d'un conflit entre la Chine et les États-Unis si ces derniers traitaient mal le dossier de Taïwan. En France, la totalité des cas contacts à une personne positive à l'antivirus présent en France ont tous été testés négatifs, annonce aujourd'hui la ministre de la Santé, Stéphanie. Mais par mesure de précaution, ces 26 personnes restent pour l'heure à l'isolement à l'hôpital. Une Française infectée est maintenue en réanimation. Elle est sous assistance respiratoire, toujours à l'hôpital Bichat à Paris. Le paquebot confiné durant une journée d'escalière à Bordeaux va quitter la ville. Plus de 1700 personnes ont été confinées hier en raison d'une épidémie de gastro-entérite. Départ annoncé tout à l'heure à 18h en période de marée haute sur la Garonne. En football, Didier Deschamps dévoilera sa liste ce soir, celle des joueurs sélectionnés pour la Coupe du Monde. Ce sera aux 20h de TF1. Rappelons que le premier match des Bleus, ce sera face au Sénégal le 16 juin près de New York. Et puis, elle était une voix emblématique d'RTL, animatrice et sociétaire des grosses têtes. On a appris aujourd'hui la mort de Sophie Garel à l'âge de 84 ans. C'est la fin de ce Flash Info. À 16h pour l'actualité, vous retrouverez Christelle Molon. L'infotrafic arrive dans un instant après la météo. D'ici dimanche, pas dingue la météo.
3: Non, en tout cas les températures resteront basses pour la saison. On attend potentiellement une journée de samedi un peu meilleure que les autres. Mais en tout cas, vous avez rencontré vraiment une météo, et ce depuis ce matin, bien mauvaise. On a alterné entre nuages éclaircis et averses orageuses. Et il faudra malheureusement continuer vraiment de prendre en compte cette météo mauvaise cet après-midi sur votre trajet. Car à des moments, on a le retour à un temps sec et avec du soleil même, et puis à d'autres, très rapidement, ça peut partir à l'orage et nous avons des chaussées qui peuvent être bien mouillées. C'est le cas notamment en ce moment en région parisienne. Si vous roulez sur l'autoroute à 10, c'est des températures, je le disais, extrêmement basses pour la saison. Je parlais de la région parisienne, 11 degrés seulement cet après-midi à Paris. Demain, on devrait toujours avoir ce même type de temps avec un petit peu plus de soleil peut-être le matin, mais ensuite, eh bien, toujours ces averses qui devraient être orageuses pour une grande partie de l'Hexagone.
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0: La musique et le trafic à l'honneur sur le 107.7. Comment ça roule sur l'A355 à l'ouest de Strasbourg? Vous saurez ça dans quelques minutes.

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1: Circulation fluide à l'ouest de Strasbourg. En effet, ça roule bien dans les deux sens de la 355. Mais si vous apercevez les services de sécurité en intervention, décalez-vous sur la voie opposée pour passer en toute sécurité.
2: Votre téléphone portable sonne ? 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
1: 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Et plus, si le trafic le nécessite. Et entre chaque infotrafic, la musique vous accompagne. Bonne route.
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1: Au cœur de la région Grand Est, vous passez à l'ouest de Strasbourg via l'A355. Autoroute fluide, aussi bien direction Paris-Metz, Karlsruhe, que direction Colmar et Mulhouse.

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0: 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Les aires de repos et de service sont là pour ça. On continue, nous, en musique. Rendez-vous dans une dizaine de minutes, à peine, pour un nouveau point trafic avec la rédaction du 107.7.
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1: Ça roule correctement en ce moment sur le contournement ouest de Strasbourg, vers le nord comme vers le sud de l'Alsace. Trafic fluide sur la 355.

0: Vous contournez Strasbourg par l'ouest sur l'A355. À l'écoute du 107.7, vous savez tout de l'état du trafic, la circulation dans la région. On y revient dans quelques minutes.
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1: Bienvenue sur Radio Vinci Autoroute dans ce nouveau quart d'heure de la musique pour vous accompagner. L'essentiel de l'info ici et ailleurs, la météo et d'abord un point complet sur le trafic.
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1: L'infotrafic, comme chaque quart d'heure sur le 107.7 avec une A355 où ça roule bien, que vous arriviez notamment de Mulhouse, Colmar, Paris, Metz ou Nancy.
2: Conserver de bonnes distances avec le véhicule devant vous est essentiel pour avoir le temps de réagir en cas de difficulté. On écoute ce même message en allemand.
3: Warum fahren Sie so dicht auf? 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

0: Merci d'être avec nous. Bonne route. Tout de suite, l'actu nationale et internationale, puis votre météo.
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2: Bonjour. Les inquiétudes autour de l'antivirus en France seront peut-être bientôt atténuées. Les résultats des tests de 18 cas contacts français ont été déclarés négatifs après que 4 enfants cas contacts ont été au même testés négatifs. Ces 26 personnes continueront donc à être suivies médicalement et être testées 3 fois par semaine, a assuré la ministre de la Santé Stéphanie Rist. 10 ans après la mort de 66 personnes, dont 15 Français, dans le crash d'Égyptair en Méditerranée, le parquet de Paris a requis un non-lieu au motif que l'enquête n'a pas permis de caractériser d'autres fautes que celles des membres d'équipage, tous décédés. Au terme de l'information judiciaire, le parquet estime que l'accident résulte d'un incendie déclenché par la rencontre d'une fuite d'oxygène provenant du boîtier de rangement du masque à oxygène du pilote et d'une source de chaleur inconnue dans le cockpit. 7 personnes ont été interpellées en Île-de-France, suspectées d'avoir fourni des kits de faux arrêts de travail à 1200 assurés pour percevoir des indemnités journalières indues. C'est ce qu'a révélé nos confrères de Radio France. Le préjudice est estimé à 3,5 millions d'euros. Israël et le Liban ont lancé aujourd'hui à Washington une nouvelle session de discussion pour parvenir à un rapprochement au moment où un cessez-le-feu arrive à expiration. Ce 3e cycle de discussion, qui doit durer 2 jours, a débuté peu après 9h ce matin. La Maison-Blanche a qualifié de bonne la rencontre qui se déroule en ce moment à Pékin entre les présidents américains Donald Trump et chinois Xi Jinping, sans toutefois évoquer le sujet de Taïwan. Qui pour s'envoler vers les États-Unis? Didier Deschamps va dévoiler ce soir au journal de 20h de TF1 une liste de 25 ou 26 joueurs pour disputer la Coupe du Monde qui se tiendra du 11 juin au 19 juillet. Ce sera sa dernière compétition sur le banc de l'équipe de France. Certains noms sont cochés depuis longtemps, tandis que d'autres semblent en ballottage favorable. Cela dit, quelques surprises pourraient advenir. Le mondial, ce sera aussi un show organisé par la FIFA. On sait déjà que le boys band sud-coréen de K-pop au succès planétaire BTS et les mégastars américaines Madonna et les colombiennes Shakira se produiront sur la plus grande scène du monde lors d'un show historique lors de la mi-temps de la finale du mondial. Ce sera le 19 juillet près de New York. Il est 16h passé de 2 minutes, c'est la fin de ce flash. Dans un instant, vos conditions de circulation, ce sera juste après la météo. Et c'est un temps encore assez pluvieux, orageux hein, pour cet après-midi sur quasiment l'ensemble de l'Hexagone, sauf le pourtour méditerranéen. Ça devrait se calmer un petit peu ce soir et demain, on verra ces averses qui persisteront des Hauts-de-France jusqu'au centre-Val de Loire et sur le Grand Est. L'après-midi, donc, la façade atlantique devrait, non pas vraiment, j'allais dire, retrouver un temps plus sec, mais c'est seulement, en fait, l'extrême nord-ouest qui retrouvera un temps plus sec. Ailleurs, il y aura toujours des averses. Et les températures sont toujours en deçà des normales saisonnières, puisque demain, au meilleur de la journée, le thermomètre oscillera entre 12 degrés, par exemple, à Strasbourg et Paris, et jusqu'à 15 pour Bordeaux et La Rochelle.
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1: À l'ouest de Strasbourg, sur l'A355, pas d'incident à signaler. C'est un trafic fluide au cœur de cette agglomération strasbourgeoise.
2: Pour la sécurité de tous, sur autoroute, on roule à droite. On écoute ce même message en allemand.
3: Die rechte Spur ist nicht für Lastwagen oder langsame Fahrzeuge bestimmt. 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

0: Le 107.7, c'est la garantie de rouler en toute sécurité sur le contournement ouest de Strasbourg. Nous reparlons de vos conditions de circulation après les tubes d'hier et d'aujourd'hui.
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1: Vous voyagez à l'écoute du 107.7 sur la 355 qui vous permet de contourner Strasbourg par l'ouest. Vous arrivez de Colmar, Sélestat, Molsheim, Haguenau, Brumath ou encore Metz. Eh bien, sachez que le trafic est fluide.

0: 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Le 107.7 revient pour vous sur le trafic chaque quart d'heure. Et vous le savez, à chaque nouvelle difficulté rencontrée sur la route, nous n'hésitons pas à interrompre nos programmes. Prochain point trafic dans une poignée de minutes.
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1: Vous empruntez la 355, 25 km d'autoroute à l'ouest de Strasbourg, où la circulation s'écoule sans incident, et ce dans les deux sens de circulation.

0: Vous êtes à proximité de Strasbourg sur l'A355. Bonne route à tous. Nous nous intéressons à l'état du trafic très vite. En attendant, un peu de musique sur le 107.7.
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1: Bonne fin de journée avec Radio Vinci Autoroute. Au programme des prochaines minutes, les infos, les prévisions météo, notre playlist. Mais on commence tout de suite par le trafic.
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1: Trafic fluide en cette heure de pointe sur la 355 pour vous qui contournez Strasbourg par l'ouest. Pas d'incident à signaler direction Paris, Metz, Nancy, Colmar et Mulhouse.
2: La somnolence est aujourd'hui la première cause d'accidents mortels sur autoroute. Surtout, pensez à faire des pauses régulièrement. On écoute ce même message en anglais.
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0: 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En cette fin d'après-midi, faisons le point sur l'actualité nationale et internationale, suivi des prévisions météo.
1: L'essentiel de l'actualité, Christelle Mollon.
2: Bonjour. Le parquet de Paris demande un non-lieu général dans le dossier du crash de l'avion d'Égypte Air qui s'était produit en 2016. Les proches des victimes se disent indignés par le manque de sérieux de cette enquête et demandent la mise en examen d'Égypte Air pour des manquements à ses obligations de maintenance. Soulagement sur le front de l'antivirus en France. Tous les cas à contact présents dans le pays ont été testés négatifs selon la ministre de la Santé, Stéphanie Rist. Ces 26 personnes continueront à être suivies médicalement et à être testées 3 fois par semaine, assurée la ministre, expliquant toutefois que désormais les autorités sanitaires ne communiqueront plus sur ces résultats à l'exception d'un éventuel test positif. En attendant, les fabricants de masques français alertent quant à eux sur une production largement diminuée en France. Après la crise du Covid, les usines françaises produisaient 100 millions de masques par semaine, contre moitié moins aujourd'hui, notamment parce que 2/3 des industriels ont fermé depuis. 2 personnes se sont noyées ce matin en pratiquant la marche aquatique dans le Finistère. 2 autres, des femmes, ont été évacuées en urgence absolue. Le groupe originaire de Brest se trouvait sur la plage des Blancs Sablons au Conquet, où la mer était à environ 13 degrés avec de la houle et des rafales. Clap de fin pour un appareil pionnier, l'avion solaire Solar Impulse 2, imaginé par l'aéronaute suisse Bertrand Piccard et qui avait effectué en 2016 un tour du monde à l'aide de batteries électriques, s'est écrasé en mer dans le golfe du Mexique. C'est une voix de la radio et un visage de la télé qui disparaît. Sophie Garel est morte à l'âge de 84 ans, animatrice emblématique dans les années 70 et 80. Elle avait présenté de nombreuses émissions, notamment avec l'animateur Fabrice sur RTL. Elle a également été chroniqueuse dans plusieurs émissions animées par Laurent Ruquier. À Cannes, ce jeudi soir, on suivra la montée des marches de l'équipe d'Histoire parallèle, le nouveau film d'Asghar Farhadi, réunissant Vincent Cassel, Virginie Efira, Pierre Ninet ou encore Isabelle Huppert. Le long métrage du cinéaste iranien en lice pour la Palme d'Or sera projeté à 20h30. Et avant cela, Sandra Hüller fera son retour sur La Croisette. L'actrice allemande, dont la performance dans Anatomie d'une chute avait marqué Cannes en 2023, tient le rôle principal dans Fatherland du polonais Paweł Pawlikowski, présenté à 18h. Il est 17h pour le moment passé de 2 minutes, c'est la fin de ce flash. Dans un instant, vos conditions de circulation, juste après la météo. Pour cette fin de journée, c'est toujours un temps bien mitigé, bien orageux qui nous attend, avec une succession d'averses, parfois de coups de tonnerre. Demain matin, on va retrouver ce temps orageux dans la plupart de nos régions, avec une petite accalmie quand même sur les régions atlantiques, qui ne va pas durer hélas, puisque dès l'après-midi, les averses reviendront. L'activité orageuse, elle, se concentrera sur le nord, le centre et l'est du pays. Côté température, demain au meilleur de l'après-midi, il fera de 12 degrés par exemple à Paris, Strasbourg et également du côté par exemple de Bourges, 13 degrés à Orléans demain après-midi mais aussi à Brest, 14 degrés à Rennes, Nantes, Bayonne et Tours, 15 degrés pour La Rochelle et pour Bordeaux.
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0: Tous les quarts d'heure, le 107.7 vous présente les conditions de circulation dans le Bas-Rhin. Retour au trafic de 7h de pointe après un peu de musique.

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1: Fin d'après-midi, début de soirée, c'est toujours un moment avec un petit peu plus de monde sur la route. Cela dit, ça roule bien actuellement sur la 355, que vous suiviez les directions de Paris-Metz, Karlsruhe ou de Colmar et Mulhouse.
2: La somnolence est aujourd'hui la première cause d'accident sur autoroute. Picotement des yeux, nuque qui se raidit, bâillements répétés, ces signes indiquent que vous êtes trop fatigué pour conduire. Arrêtez-vous sur une aire de repos ou de service. 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

0: Retour à vos conditions de circulation dès que le trafic l'exige. Le trafic, vous le savez, c'est notre priorité sur le 107.7. C'est pour ça qu'on y revient en cette fin d'après-midi, après un peu de musique.
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1: À cette heure-ci, aucun accident ni bouchon. Vous qui traversez l'ouest de l'agglomération de Strasbourg, vous roulez bien sur l'A355 vers le nord comme vers le sud.

0: Ce week-end en Alsace, véritable événement musical d'envergure nationale. Le festival de jazz de Münster vous donne rendez-vous au cœur de la vallée. Des concerts exceptionnels, une ambiance swing et une programmation fidèle à l'esprit de son fondateur Michel Hausser, tout en s'ouvrant aux énergies d'aujourd'hui. Un festival qui multiplie les rencontres, les talents et les émotions et qui met en lumière toute la richesse de la vallée, comme rarement auparavant. Êtes-vous prêt à swinguer? Sinon, autre rendez-vous incontournable en Alsace, chez vous à Molsheim, ville emblématique de la passion automobile. Le rassemblement des véhicules Volkswagen et Porsche, aussi connu sous le rendez-vous de Coccinelle. Réunis passionnés et curieux, venez nombreux. Modèles anciens, restaurés ou dans leur jus. L'événement est gratuit avec accès libre tout le week-end pour les exposants comme pour les visiteurs. Jazz ou moteur mythique, ce week-end, l'Alsace va vibrer sur tous les tempos.
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1: Vous vous trouvez sur la 355, vous le savez, entre 17h et 20h, le trafic peut augmenter avec les sorties de bureau. Soyez attentifs, mais retenez que pour le moment, la circulation reste fluide à l'ouest de Strasbourg.

0: La traversée de l'Alsace en musique avec le 107.7 et un retour au trafic dès que vos conditions de circulation le nécessitent. Nous y revenons justement après quelques kilomètres en musique.
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1: Bonne fin d'après-midi sur Radio Vinci Autoroute, au programme de ce nouveau quart d'heure. L'actualité en France et dans le monde, la météo, de la musique, mais d'abord vos conditions de circulation.
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1: Une traversée de l'Alsace calme malgré la fin de journée. L'autoroute A355 reste fluide, direction le nord vers l'A4, Paris, Metz et Karlsruhe. Et direction le sud, également direction Colmar et Mulhouse.
2: 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On écoute ce même message en allemand.
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0: 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On fait à présent un tour d'horizon de l'actualité et des prévisions météo en cette fin d'après-midi.
1: L'essentiel de l'actualité, Christelle Mollon.
2: Bonjour, 4 personnes ont été placées en garde à vue dans le cadre de l'enquête sur la fusillade qui a fait 2 morts et 6 blessés à Nice lundi. L'une des personnes interpellées serait le tireur qui avait fait éruption sur une trottinette sur une place très commerçante du quartier sensible des Moulins. Les policiers ont par ailleurs retrouvé une arme pouvant correspondre et un caouet pouvant s'apparenter à celui que portait le tireur. 10 ans après la mort de 66 personnes, dont 15 Français dans le crash d'Égyptair en Méditerranée, le parquet de Paris a requis un non-lieu au motif que l'enquête n'a pas permis de caractériser d'autres fautes que celles des membres d'équipage, tous décédés. Au terme de l'information judiciaire, le parquet estime que l'accident résulte d'un incendie déclenché par la rencontre d'une fuite d'oxygène provenant du boîtier de rangement du masque à oxygène du pilote et d'une source de chaleur inconnue dans le cockpit. Israël et le Liban ont lancé aujourd'hui au Washington une nouvelle session de discussion pour parvenir à un rapprochement au moment où un cessez-le-feu arrive à expiration. Ce 3e cycle de discussion qui doit durer 2 jours a débuté au département d'État tôt ce matin. Selon Donald Trump, Xi Jinping lui a assuré qu'il n'enverrait pas d'équipement militaire à l'Iran et qu'il était prêt à aider à la réouverture du détroit d'Ormuz. Il a dit qu'il ne fournirait pas de matériel militaire. Il l'a affirmé avec force, a indiqué le président américain lors d'une interview à la chaîne Fox News après sa rencontre avec le dirigeant chinois à Pékin. Dans l'actualité également, le très gros chèque, 15 pays qui vont s'affronter ce soir dans la 2e demi-finale de l'Eurovision en direct de la Wiener Stadthalle en Autriche. La candidate française Monroe dévoilera pour la première fois intégralement la scénographie de son titre Regarde, mêlant pop et air d'opéra. La France, qui fait partie des plus gros financeurs de l'événement, est automatiquement qualifiée pour la finale de samedi. Et puis enfin, c'est la dernière fois qu'il va dresser une liste des sélectionnés en équipe de France, Didier Deschamps, qui mettra un terme à son long règne à la tête des Bleus à l'issue de la Coupe du Monde de football qui se déroulera le mois prochain aux États-Unis, au Canada et au Mexique, va dévoiler ce soir à 20h la liste des joueurs qui l'emmènera outre-Atlantique donc pour le prochain mondial. Il est 18h passé de 2 minutes, c'est la fin de ce flash. Dans un instant, vos conditions de circulation juste après la météo. Et un temps encore bien maussade, hein, bien pluvieux pour cette fin de journée. Et puis pour demain, vendredi 15 mai, ce sera toujours assez compliqué. Alors le matin, un petit peu plus de... pas de sécheresse, mais en tout cas moins de pluie, notamment sur la Nouvelle-Aquitaine et une partie du centre-val de Loire. Mais l'après-midi, les averses reviendront vraiment quasiment partout, sauf peut-être sur la pointe du Cotentin et sur une partie de la Bretagne. En plus, les températures resteront basses pour la saison. Pas plus de 12 degrés au meilleur de la journée de vendredi à Brest ou encore Paris. 13 degrés pour Orléans, Bourges et Brest. 14 degrés à Bayonne, à Tours, à Rennes, à Nantes ou encore à Toulouse. Et puis 15 degrés de maximum pour La Rochelle et pour Bordeaux.
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0: Vous écoutez le 107.7 dans la plaine d'Alsace sur l'A355. C'est le bon réflexe de cette fin de journée. Sachez que nous reparlons du trafic dans quelques minutes.

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1: Trafic fluide en cette heure de pointe sur la 355 pour vous qui contournez Strasbourg par l'ouest. Pas d'incident à signaler direction Paris, Metz, Nancy, Colmar et Mulhouse.
2: La voie de droite n'est pas réservée aux poids lourds ou aux véhicules lents. Pensez à vous rabattre après avoir dépassé. Cela permettra aussi de fluidifier le trafic. Sur autoroute comme ailleurs, on roule à droite.

0: La musique est toujours au rendez-vous sur l'antenne du 107.7, mais le trafic aussi, vous le savez. Justement, retour aux conditions de circulation de cette fin de journée dans quelques minutes.
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1: Fin d'après-midi, début de soirée, c'est toujours un moment avec un petit peu plus de monde sur la route. Cela dit, ça roule bien actuellement sur la 355, que vous suiviez les directions de Paris-Metz, Karlsruhe ou de Colmar et Mulhouse.

0: Notre rendez-vous mobilité, c'est en partenariat avec Roule Média. J'ai le plaisir de recevoir l'une des journalistes de la rédaction, la personne de Marine Madelmont. Bonjour Marine.
1: Bonjour Sébastien.
0: On s'intéresse cette semaine à une pratique frauduleuse. Vous nous alertez sur le quishing. Que se cache-t-il derrière cet anglicisme ?
1: Alors, le terme peut paraître barbare, je vous l'accorde, mais il revient quand même de plus en plus souvent. Alors, quishing, c'est la contraction de QR code et phishing. Autrement dit, une escroquerie qui détourne un QR code pour piéger l'utilisateur et récupérer ses coordonnées bancaires.
0: Plusieurs scénarios de quishing sont utilisés par les escrocs.
1: Oui, alors le plus classique, c'est le QR code frauduleux qui est collé sur une borne de recharge ou tout simplement un horodateur. Donc, vous souhaitez payer, vous scannez et hop, vous tombez sur un faux site parfaitement imité. Même chose avec les fausses contraventions là, qui se baladent de plus en plus, glissées sous l'essuie-glace. Elles paraissent officielles, mais en fait, le QR code renvoie vers une page pirate. Et plus inquiétant encore, même si la pratique reste assez rare en France, certains QR codes déclenchent carrément l'installation d'un logiciel à l'espion sur le téléphone.
0: Comment éviter de se faire avoir tout en continuant d'utiliser des QR codes qui sont quand même bien pratiques ?
1: Alors, il y a quelques réflexes assez simples pour éviter les mauvaises surprises. Ne scannez jamais un QR code dont l'origine vous semble incertaine, qu'il soit collé sur une borne, imprimé sur une amende suspecte ou même reçu par SMS. Vérifiez toujours que ce QR code soit intégré à l'interface numérique d'un service officiel et privilégiez bien sûr systématiquement le Play Store ou l'Apple Store si vous devez télécharger une application. Si jamais vous pensez avoir été piégé, prévenez immédiatement votre banque et signalez l'arnaque sur cybermalveillance.gouv.fr.
0: Et pour tout savoir sur le quishing, j'invite nos auditeurs à retrouver toutes les infos sur votre site media.roule.fr. À très bientôt Marine.
1: À bientôt.
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1: Il n'y a à cette heure-ci aucun accident ni bouchon. Vous qui traversez l'ouest de l'agglomération de Strasbourg, vous roulez bien sur l'A355 vers le nord comme vers le sud.

0: comment ça roule à l'ouest de Strasbourg sur la 355 en cette fin de journée. 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
1: Merci de nous rejoindre sur Radio Vinci Autoroute, le programme de ce nouveau quart d'heure. Les infos en français dans le monde, la météo, notre playlist. Mais d'abord, voyons ce qui se passe sur la route.
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1: Trafic fluide en 7 heures de pointe sur l'A355 pour vous qui contournez Strasbourg par l'ouest. Pas d'incident à signaler direction Paris, Metz, Nancy, Colmar et Mulhouse.
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0: Radio Vinci Autoroute, le trafic revient dans un instant, mais tout de suite les grands titres de l'actu et la tendance météo.
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2: Bonsoir. Une mission scientifique argentine va se rendre à Ushuaia pour rechercher l'éventuelle présence de rongeurs vecteurs de l'antivirus. Les résultats pourraient être prêts d'ici un mois. La ville touristique d'Ushuaia, où est parti le 1er avril le navire de croisière MV Ondus, qui se défend depuis deux semaines d'avoir été à l'origine de la contagion du passager K0. En France, c'est plutôt le soulagement sur le front de l'antivirus, puisque tous les cas contacts présents dans notre pays ont été testés négatifs. C'est ce qu'a annoncé la ministre de la Santé. Selon Stéphanie Rist, ces 26 personnes continueront à être suivies médicalement ces prochaines semaines. Un ancien directeur du sport scolaire de Haute-Saône a été mis en examen et placé en détention provisoire après avoir été piégé par un homme se présentant comme un chasseur de pédocriminels. Cette semaine, il avait été placé en garde à vue après avoir été piégé en ligne par un internaute se présentant comme un chasseur donc de pédocriminels aidé de l'IA. Celui-ci avait modifié son visage pour laisser apparaître celui d'une adolescente et sa voix avait été également modifiée. Croyant discuter avec une jeune fille, le sexagénaire lui avait notamment demandé de lui envoyer des photos nues. Un homme et une femme sont morts ce matin alors qu'ils pratiquaient de la marche aquatique le long de la plage des Blancs Sablons au Conquet dans le Finistère. Deux femmes ont par ailleurs été évacuées en urgence absolue. À l'étranger, une réunion au sommet. Donald Trump est en Chine pour la première visite d'un président américain depuis 2017. Durant leur rencontre à Pékin, Donald Trump et Xi Jinping ont exprimé leur convergence de vue sur le fait que le détroit d'Ormuz devait rester ouvert. Sur le sujet épineux de Taïwan, Xi Jinping a averti si cette question est mal traitée, les deux pays pourraient entrer en conflit. Un cortège de stars attendu ce soir au Festival de Cannes pour la projection à partir de 20h30 d'Histoires parallèles d'Asghar Farhadi. Vincent Cassel, Virginie Efira, Pierre Ninet, Isabelle Huppert se partagent l'affiche dans cette histoire de destins croisés qui finissent par se percuter dans les rues de Paris. Retour aussi sur la croisette de Sandra Hüller, l'actrice allemande dont la performance dans Anatomie d'une chute avait été saluée en 2023. Il est 19h passé de 2 minutes, c'est la fin de ce flash. Dans un instant, vos conditions de circulation, ce sera juste après la météo. Avec encore un temps assez pluvieux sur la plupart des régions dans lesquelles vous roulez, notamment la Bretagne et la Nouvelle-Aquitaine. Et malheureusement, demain vendredi, on va retrouver ce temps vraiment très chahuté, très chaotique même, quasiment sur l'ensemble de l'Hexagone, tout juste quelques alcalmies le matin sur le centre-val de Loire, mais l'après-midi, retour des pluies, voire des averses orageuses pour tout le monde. Le tout en plus dans une atmosphère bien fraîche pour la saison, puisqu'au meilleur de la journée de ce vendredi, il ne fera que 12 degrés par exemple à Paris ou à Strasbourg, 13 degrés seulement à Brest, du côté de Toulouse aussi, mais également à Bourges ou Orléans, 14 degrés attendus à Rennes, Nantes ou encore Tours et Biarritz, 15 degrés le maximum pour La Rochelle et pour Bordeaux.
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0: La traversée de l'Alsace en musique avec le 107.7 et un retour au trafic dès que vos conditions de circulation le nécessitent. Nous y revenons justement après quelques kilomètres en musique.

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1: Vous vous trouvez sur la 355, vous le savez, entre 17h et 20h, le trafic peut augmenter avec les sorties de bureau. Soyez attentifs, mais retenez que pour le moment, la circulation reste fluide à l'ouest de Strasbourg.
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0: Vous écoutez le 107.7 dans la plaine d'Alsace sur la 355. C'est le bon réflexe de cette fin de journée. Sachez que nous reparlons du trafic dans quelques minutes.
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1: Fin d'après-midi, début de soirée, c'est toujours un moment avec un petit peu plus de monde sur la route. Cela dit, ça roule bien actuellement sur la 355, que vous suiviez les directions de Paris-Metz, Karlsruhe ou de Colmar et Mulhouse.

0: Bonjour Maître de Caumont.
1: Bonjour à toutes et à tous.
0: Mon véhicule électrique est stationné dans la rue devant chez moi et je souhaite le recharger. Puis-je le faire en tirant un câble depuis mon domicile? Et au passage, j'apprends d'ailleurs que cette pratique est appelée le YOLO charging. Donc est-ce que le YOLO charging est autorisé, Maître?
1: Ben non.
0: Ah.
1: Ben non, c'est pas autorisé parce que vous allez occuper à titre privatif une partie de la voie publique.
0: Oui, mais de toute façon, elle est stationnée, ma voiture, donc ça ne change rien, ça.
1: Je ne parle pas de la voiture, je parle du câble.
0: Ah, le câble qui traverse le trottoir, c'est
1: exactement.
0: Une occupation de l'espace public.
1: Eh oui, c'est-à-dire que le trottoir, c'est un espace public qui est destiné à se déplacer, qui est ouvert à tout le monde, et sur lequel on est prié de ne pas déposer chacun des petites choses à gauche et à droite, sinon ça aurait pu être un
0: alors
1: trottoir.
0: Alors, si le câble est en suspension dans l'air, c'est pareil?
1: Alors, c'est sûr, on peut imaginer qu'il soit en suspension dans l'air avec une barre.
0: Si j'habite au premier étage,
1: voilà,
0: non, mais
1: une
0: voyez.
1: Barre,
0: ouais.
1: Une espèce de pylône qui irait au-dessus de votre voiture, etc. etc. Bon, si ça ne peut pas être dangereux pour quelqu'un de normalement constitué et qui se déplace. Parce que si le câble, il est à 1m50 de hauteur, c'est aussi dangereux que s'il est au sol.
0: D'accord.
1: Bon, donc, il y a une notion d'occupation privative de la voie publique qui n'est pas acceptée. Puis il y a une notion de danger aussi, dont on parlait à l'heure actuelle. C'est qu'effectivement, que l'il soit à 1m50 de hauteur ou qu'il traîne au sol, le câble, il peut être très dangereux pour des piétons, pour des jeunes enfants, pour des personnes âgées. Donc, c'est sanctionné. C'est une entrave à la libre circulation. À minima, on va risquer une amende de quatrième classe avec une amende forfaitaire à 135 € en espérant qu'il n'y ait pas des blessures graves de quelqu'un qui se prenne les pieds dans votre câble. Auquel cas, ça va aller beaucoup plus loin pour les blessures involontaires avec des circonstances aggravantes, voire tout simplement la mise en danger de la vie d'autrui si la personne ne s'est pas gravement blessée. Et là, il peut y avoir des poursuites, cette fois correctionnelles. Donc, on évite. Et
0: donc
1: on
0: pas,
1: pas
0: de YOLO
1: de
0: charging.
1: De faire du YOLO charging, même si c'est pas en soi du piratage, de la grivellerie d'électricité,
0: parce
1: que vous branchez chez vous. Hein. Mais si vous avez la malchance d'habiter en appartement plutôt qu'en pavillon, et ben vous n'avez pas le droit de faire la même chose que le pavillonnaire, je ne sais pas comment on dit.
0: Oui, celui qui a un pavillon. Quoi.
1: Voilà, celui qui a un
0: pavillon,
1: qui lui peut faire ce qu'il veut dans le garage de son pavillon ou dans son jardin, bien entendu.
0: Merci beaucoup, Maître de Caumont, et pour retrouver sans cesse de nouvelles informations sur nos droits d'automobiliste, on peut consulter votre site internet à l'adresse maître-2-caumont.fr. À bientôt, Maître.
1: À très bientôt.
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1: À cette heure-ci, aucun accident ni bouchon. Vous qui traversez l'ouest de l'agglomération de Strasbourg, vous roulez bien sur l'A355 vers le nord comme vers le sud.
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1: Merci de rester à l'écoute de Radio Vinci Autoroute. Dans les prochaines minutes, votre dose de musique, un tour d'horizon de l'actualité nationale et internationale, la météo et maintenant le point sur le trafic.
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1: Vous roulez à l'ouest de Strasbourg sur l'A355, pas d'incident à signaler. C'est un trafic fluide au cœur de cette agglomération strasbourgeoise.
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2: Bonsoir. Le ministre de la Justice, Gérald Darmanin, s'est rendu à Caen dans le Calvados ce jeudi pour rendre hommage à l'ensemble des agents pénitentiaires tués et blessés dans l'exercice de leur mission. Cette visite était organisée 2 ans, jour pour jour, après l'attaque meurtrière du péage d'Incarville, lors de laquelle 2 agents pénitentiaires avaient été tués et 3 autres blessés. Une stèle a été installée sur le site du péage d'Incarville en mémoire aux victimes. L'annonce ouvre la voie à la prise en charge de dégâts par les assurances. L'état de catastrophe naturelle a été reconnu dans 221 communes de France, principalement pour des épisodes de sécheresse et des inondations conséquentes en 2025 et début 2026. L'arrêté a été publié ce matin au journal officiel. Parmi les villes retenues figurent celles de Bourges et de Vierzon dans le département du Cher et du Mans dans la Sarthe au titre des inondations du mois de février. 4 personnes ont été placées en garde à vue dans le cadre de l'enquête sur la fusillade qui a fait 2 morts et 6 blessés à Nice lundi. L'une des personnes interpellées serait le tireur qui avait fait irruption sur une trottinette sur une place très commerçante du quartier sensible des Moulins. Un homme a été pendu hier en Iran, Mohamed Abbasi, déjà le 14e prisonnier exécuté en lien avec les manifestations de décembre et janvier. Le pouvoir judiciaire de la République islamique, qui l'avait accusé d'avoir tué un policier, a annoncé qu'il avait été soumis à la loi du talion à la demande de la famille de la victime, selon l'ONG Iran Human Rights. C'est une voix de la radio et un visage de la télé qui disparaît. Sophie Garel s'est éteinte à l'âge de 84 ans. Animatrice emblématique des années 70 et 80, elle a présenté de nombreuses émissions avec l'animateur Fabrice sur la station RTL. Elle a également été chroniqueuse dans plusieurs émissions animées par Laurent Ruquier. Enfin, qui pour s'envoler vers les États-Unis? Didier Deschamps va dévoiler dans quelques minutes au journal de 20h de TF1 une liste de 25 ou 26 joueurs pour disputer la Coupe du Monde de football du 11 juin au 19 juillet. Il s'agira de sa dernière compétition sur le banc de l'équipe de France. Certains noms sont cochés depuis longtemps, tandis que d'autres semblent en ballottage favorable. Le groupe pourrait également réserver quelques surprises. Et puis on a appris ce jeudi que le boys band sud-coréen de K-pop au succès planétaire BTS et aussi les mégastars américaines Madonna et colombienne Shakira se produiront sur la plus grande scène du monde lors d'un show historique lors de la mi-temps de la finale du mondial de foot. Ce sera le 19 juillet près de New York. 20h passées de 2 minutes, c'est la fin de ce flash. Dans un instant, vos conditions de circulation, ce sera juste après la météo. Peu moins d'averses en ce début de soirée, sauf du côté de la Nouvelle-Aquitaine où il pleut toujours. Mais demain, on va retrouver, après une matinée un petit peu plus calme, un temps bien perturbé tout au long de l'après-midi sur l'ensemble de l'Hexagone, sauf le littoral méditerranéen. Mais partout ailleurs, ce sera de la pluie, un petit peu comme aujourd'hui, avec des averses parfois orageuses. Le tout dans une atmosphère toujours aussi fraîche pour la saison, puisqu'au meilleur de la journée, il ne fera que 12 degrés, par exemple, à Strasbourg et à Paris demain après-midi. 13 degrés à Brest, Bourges, Orléans et Toulouse, 14 degrés pour Biarritz, Tours, Nantes et Rennes, 15 degrés à La Rochelle et à Bordeaux.
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0: 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Et plus, si le trafic le nécessite. Et entre chaque infotrafic, la musique vous accompagne.

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1: L'infotrafic, comme chaque quart d'heure sur le 107.7 avec une A355 où ça roule bien, que vous arriviez notamment de Mulhouse, Colmar, Paris, Metz ou Nancy.
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1: Circulation fluide à l'ouest de Strasbourg. En effet, ça roule bien dans les deux sens de la 355. Mais si vous apercevez les services de sécurité en intervention, décalez-vous sur la voie opposée pour passer en toute sécurité.

0: La musique et le trafic à l'honneur sur le 107.7. Comment ça roule sur l'A355 à l'ouest de Strasbourg? Vous saurez ça dans quelques minutes.
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1: Ça roule correctement en ce moment sur le contournement ouest de Strasbourg, vers le nord comme vers le sud de l'Alsace. Trafic fluide sur la 355.

0: Des pauses régulières le long de votre parcours, c'est indispensable pour rester bien concentré sur votre conduite. Les aires de repos et de service sont là pour ça. On continue, nous, en musique. Rendez-vous dans une dizaine de minutes, à peine, pour un nouveau point trafic avec la rédaction du 107.7.
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1: Bonsoir, bonsoir à toutes et à tous. Très très heureux de vous retrouver en ce jeudi soir avec pour beaucoup d'entre vous la reprise de la route dans une heure. Pour d'autres, c'est déjà le cas. On pense bien à vous, évidemment. Et quel que soit le véhicule que vous conduisez, il faudra rester très vigilant avec la météo encore ce soir, cette nuit, demain, après-demain, dimanche, lundi, mardi. Je vais m'arrêter là. En tout cas, très heureux de vous retrouver. Votre playlist du jeudi. Vous allez faire la programmation musicale durant les deux heures. Je vous explique tout dans un instant. Mais d'abord, l'infotrafic sur un peu plus de 4600 km d'autoroute. Et mesdames, messieurs, c'est une voix du 107.7, mais c'est la toute première fois qu'elle va participer à l'émission ce soir. Et je suis très très heureux d'accueillir Camille Morera pour le Sud-Ouest. Bonsoir Camille.
2: Bonsoir Sébastien, ravi de partager ce moment avec vous et de découvrir aussi cette émission.
1: Moi très heureux de vous accueillir. Vous inquiétez pas, tout va bien se passer. Tout le monde est très gentil. Voilà, ça va bien. Ça va aller. Et pour la vallée du Rhône et le grand pourtour méditerranéen, pour lui par contre, c'est pas sa première. Il est là depuis pouf. Hervé Améry, bonsoir.
3: Mais tu m'annonces un peu comme un vieux croulant. Oh là là. Non, bonsoir Sébastien, bonsoir Camille, bienvenue, bonsoir à toutes et tous. Oui, on pourrait faire comme, tu sais, quand il y a des nouveaux sélectionneurs, l'équipe de France de foot, Camille pourrait nous chanter une chanson.
1: Ah bah oui, Camille prête.
2: Non, je suis contre, je suis totalement contre.
1: Ceci dit, il pleut déjà, donc ça peut pas être pire.
2: Ah. C'est pas faux.
1: Voilà, donc bref. Tiens d'ailleurs, juste avant de parler du trafic, c'est la météo tout de suite. Ce soir et cette nuit, de la pluie donc sur une bonne partie sud du pays, sauf autour de la Méditerranée qui devrait être un peu plus au sec dans la nuit. De la pluie également sur la Bretagne, le Cotentin et la Picardie, risque d'orage sur le Pays Basque, avec du vent violent. Partout ailleurs, s'il pleut encore, ça va se calmer pour la nuit, mais pas jusqu'à demain. Ça, malheureusement, à partir de demain, c'est reparti pour un tour. Température nocturne comprise entre 4 et 9 au nord et entre 4 et 15 au sud.
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1: Bienvenue à vous si vous venez de nous rejoindre à l'instant sur les antennes de Radio Vinci Autoroute et de Radio Atlante Autoroute. Et évidemment, Hervé, je vais commencer avec vous dans le Grand Quart Sud-Est en raison d'un accident important, toujours d'actualité sur l'autoroute A9.
3: Effectivement, donc l'accident est toujours en cours. Et du coup, donc comme il y a deux voies sur trois neutralisées au niveau de l'accident, vous ne circulez que sur la voie de gauche, eh bien, il y a un bouchon qui a du mal à se résorber. Alors, je plante le décor. Si vous arrivez d'Espagne, vous circulez sur la 9 en direction de Perpignan, Narbonne, Montpellier. Dans ce sens-là, après tout juste avoir passé le péage du Pertus, vous allez rencontrer donc ce bouchon qui débute là. Pour l'instant, bouchon donc sur environ 6 km. Le temps de traverser, quand même, ça s'améliore un tout petit peu. Comptez 25-30 minutes maintenant pour passer la difficulté. Mais il y a toujours du monde présent donc au niveau de l'accident. L'accident, c'est 6 km après ce même péage du Pertus. Beaucoup de monde déjà encore sur les lieux. C'est pour l'instant la principale information. L'autre information à retenir, c'est à Lyon, au-delà du réseau Vinci Autoroute, il y a des restrictions de circulation durant ce week-end de l'Ascension. Alors ce qu'il faut savoir, c'est que le tunnel sous Fourvière est fermé dans les deux sens de circulation jusqu'à lundi matin 6h. Il y a des déviations à suivre. Et puis sur le périmètre de la DIRCE, la direction interdépartementale des routes Centre-Est, la circulation est interdite sur l'A7 en direction de Marseille entre Pierre-Bénite et Saint-Fond. Il faut privilégier les axes de transit à l'est de Lyon.
1: Sur les autoroutes de l'Ouest et du Centre, un sanglier signalé près des voies de la 85, autoroute entre Vierzon et Angers, kilomètre 166, non loin de l'échangeur 13, Selles-sur-Cher, méfiance dans les deux sens de circulation. Un accident toujours d'actualité dans les Pays de la Loire, sur l'autoroute A11, l'axe entre Paris et Nantes, direction Angers-Nantes et La Roche-sur-Yon, kilomètre 235, la voie de droite est neutralisée, trois voitures impliquées et toujours beaucoup de monde en intervention sur les lieux. Partout ailleurs, ça va très bien, en dehors donc de la météo, de la pluie qui vous accompagne sur quasiment tout le territoire actuellement. Donc vraiment, soyez très très attentifs. On a aussi du vent autour de la Méditerranée, près des côtes atlantiques. Camille, dans le Sud-Ouest.
2: Dans le Sud-Ouest, circulation parfaitement fluide et aucune déconvenue, puisque les chevreuils qui pouvaient se trouver à proximité des voies en région toulousaine sur la 68 et au pied des Pyrénées sur la 64 ne sont plus d'actualité. Les hommes en jaune se sont assurés que vous roulez à nouveau en toute sécurité dans ces secteurs.
1: Si vous me faites des points trafic comme ça tous les quarts d'heure, vous pouvez revenir tous les soirs, je tiens à vous le dire.
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1: Et nous sommes ensemble jusqu'à 23h avec votre playlist du jeudi qui tombe enfin jeudi hein, par rapport à ces trois dernières semaines. Et comment ça se passe? C'est très simple. Quand vous n'êtes pas en train de conduire, connectez-vous sur radio177.fr. Cliquez sur la bulle bleue Messenger et là vous pourrez m'écrire directement dans ce studio. Eh bien, l'interprète, la chanson que vous souhaitez entendre, accompagnée d'un message, d'une dédicace ou la raison de ce choix, et le tout sera diffusé en direct à cette antenne. N'hésitez pas, c'est vous qui faites la programmation musicale. C'est plus si souvent sur une antenne radio. Eh bien, nous, on le fait toutes les semaines. Allez, bah pour commencer, tiens, j'allais vous faire le son maintenant, mais en fait, je vais d'abord donner un peu le message. C'est Arnaud qui nous a écrit « Salut, Sebamax et toute l'équipe de la discothèque du 177. Pour la playlist de ce soir et pour mon anniversaire ce samedi. » C'est ce samedi? Bah oui, on peut faire ça aussi. Et comme d'habitude, j'ai mon truc qui a pas voulu partir. J'ai un problème avec mon jingle. Happy birthday to... Voilà, merci Hervé. Camille, dans ce cas-là, Camille, faut chanter en canon avec Hervé. Hein. Happy birthday.
2: Super.
1: Voilà.
2: Je vais essayer de me synchroniser avec lui alors.
1: Eh ben, est-ce qu'il voudrait écouter Mylène Farmer avec Dessine-moi un mouton? Je te donne pas mon âge, je voudrais pas être désagréable. Bah, si, on veut tout savoir. Enfin, surtout Camille, parce que Camille, c'est comme Marielle, elle est très curieuse, on m'a dit, hein. Moi, c'est, on m'a dit ça dans l'oreillette, hein.
2: Tout
1: donc
2: à
1: voilà.
2: Fait.
1: La bonne route et la prudence à tous. Hashtag corridor, il a un grand truc, Arnaud, en ce moment, c'est de me mettre corridor de sécurité dans toutes les langues. La dernière fois, il me l'a fait en allemand. Là, il me le met en italien, en espagnol, je ne sais pas. Corridor de seguridad.
3: Oui, donc, espagnol.
1: Espagnol, voilà. Merci Arnaud, c'est très gentil. Hashtag respectons les routiers, hashtag 2 heures de plus d'émission, bah bien sûr. Allez, voici, dessine-moi un mouton. Pardon, à chaque fois que je dis mouton, faut que je le fasse. Mylène Farmer, tout de suite, pour vous accompagner. Ah bah tiens, ah.

0: Mylène Farmer avec Dessine-moi un mouton.
1: Pardon, je sais peut-être que je suis obligé.
0: Merci pour ce choix musical, Arnaud. En fait, Camille Hervé, je pense que Arnaud, il ose pas dire qu'elle agit là parce qu'en fait, il est bien plus vieux que nous. Ça se trouve. En fait,
2: c'est possible.
3: Veut pas le dire.
0: Tiens, c'est peut-être pour ça, hein, en fait. Mmh. Et là, il est en train de s'énerver tout seul dans son camion. ça va bien se passer, Arnaud. Allez, mais j'espère que tu as bien fêté ça tout au long de ce week-end. Une très belle chanson également choisie par Déborah ce soir qui nous a écrit « Coucou l'équipe, pourrait-on écouter le magnifique Sima Mansi de France Gall ?» Merci Seb, bonne soirée à toi et tes coéquipiers. Hervé, on n'a pas commencé à poser des questions à Camille parce qu'elle ne sait pas ce qu'il l'attend pendant l'émission. Oui. Alors, France Gall, Camille, est-ce qu'on valide?
2: Alors, on valide, personnellement, c'est un petit peu loin de moi, mais c'est
0: J'ai été sûr qu'elle allait nous sortir ça. Elle est désagréable. T'aimes bien, alors, du coup?
2: J'aime bien, je l'avais appris en musique au collège, donc ça rappelle des souvenirs.
0: Et paf, elle rajoute une couche par-dessus. Voilà, bon, je lance la musique, j'ai plus rien à dire.

0: Eh ben, elle me donne toujours autant de frissons, cette chanson de France Gall, Si maman si. Merci Déborah pour ce choix musical. Très belle route à toi, plein de courage et la prudence à toi et à toutes et tous, évidemment. Radio177.fr, quand vous êtes à l'arrêt, vous cliquez sur la bulle bleue Messenger et vous pourrez m'écrire directement dans ce studio l'interprète, la chanson que vous souhaitez entendre, accompagnée d'un message, d'une dédicace ou de la raison de ce choix. Et le tout sera diffusé sur cette antenne. Choix musical à venir dans quelques instants, juste après l'infotrafic.
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0: 21h15, ouais. Évidemment.
2: Non, je t'ai plus.
0: Comment, Hervé?
2: Non, je t'ai plus. La playlist du jeudi. Hein. Jeudi, le flash info de 21h15. 21h15.
0: Bah oui, ouais. C'est l'ascension. C'est l'effet de l'ascension. Je m'ascense. Un nouveau point sur vos conditions de circulation. Et évidemment, on retrouve tout de suite notre sérieux. Parce que Hervé, sur l'autoroute A9, il y a toujours cet accident important, toujours d'actualité.
2: Voilà, et toujours un bouchon à la suite. Si vous circulez sur l'A9 en direction de Perpignan-Narbonne-Montpellier, une fois passé le péage du Pertus sur le secteur du Boulou, eh bien, vous allez rencontrer ce long bouchon, 6 km de difficulté. Alors, le temps de parcours quand même progresse un petit peu pour le traverser maintenant, compter 25 à 30 minutes. Vous ne circulez que sur la voie de gauche au niveau de l'accident qui lui est survenu 6 km après ce péage du Pertus. Il y a toujours beaucoup de monde présent sur les lieux. Et donc, comme vous ne circulez que sur la voie de gauche, ça a du mal un petit peu à se résorber. Mais on va en venir à bout. Pour l'instant, il y a également une nouvelle information. Si vous circulez sur l'A51 dans la vallée de la Durance, sur l'A51 en direction de Gap et des Alpes, 6 km après Cadarache, la sortie 17, une voiture confirmée en panne, elle est arrêtée sur bande d'arrêt d'urgence. On attend l'arrivée sur place donc d'un dépanneur. Voilà tout.
0: Oh pardon, je suis pas habitué à ce que ce soit aussi rapide. J'ai oublié que nous étions jeudi de l'ascension, qu'il y avait pas de travaux. Du coup,
2: si, il y en a.
0: très peu, voilà. Sur les autoroutes de l'Ouest et du Centre, un sanglier nous est signalé près des voies de la 85, autoroute entre Vierzon et Angers, kilomètre 166. Méfiance non loin de l'échangeur 13, Selles-sur-Cher. Méfiance dans les deux sens, au cas où cet animal tenterait de traverser les voies de l'autoroute. La météo toujours, qui vous gêne aussi bien sur les axes de l'Ouest, du Centre, et de la moitié sud du pays. Par endroits, ça y est, ça sent l'accalmie, mais ça reste pluvieux dans d'autres, avec même retour des orages en ce moment sur la région parisienne. Donc vraiment, soyez vigilants tout au long de votre voyage. Camille, dans le sud-ouest.
3: Dans le sud-ouest, vous l'avez dit, même si le ciel est bien perturbé, sur la route, ça se passe parfaitement bien. Je vous rappelle simplement une zone de travaux qui vous concerne dans la région de Brive-la-Gaillarde. La bifurcation qui permet, depuis l'avant en direction de Toulouse, de vous engager sur l'A89 en direction de Bordeaux, reste fermée, et ce au moins jusqu'au début de l'été. En attendant, vous pouvez sortir à Objat numéro 50 et suivre le réseau secondaire pour récupérer la 89 à Brive-Ouest numéro... Pas de souci, Brive-Ouest, c'est l'entrée numéro 19. Voilà tout, cette fois c'est terminé.
0: J'ai le doigt très furtif à chaque fois.
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0: du jeudi avec Audrey qui nous a écrit ce soir. Bonsoir Sébastien et l'équipe, aurais-tu trouvé un titre que je t'avais demandé il y a quelque temps? Margarita de Kyo, jamais quand on conduit, toujours avec modération. Tu sais ce groupe des années 2002 qui en sont à leur 8e album? Si tu n'as pas un petit Jean-Louis Aubert avec La Plage, bonne soirée à tous et la prudence. Ça y est Audrey, je l'ai. J'ai Margarita de Kyo, jamais quand on conduit, toujours avec modération, tout ça. Et en fait, pourquoi précise-t-elle? Tu sais ce groupe des années 2002 qui en sont à leur 8e album? Alors, je sais pas si vous vous souvenez, Hervé, de cette histoire, mais en fait, on avait commencé à parler de Kyo, je sais plus à quel moment. Et moi, je pensais qu'ils avaient fait que 2 albums. J'étais resté coincé à 2 albums. Donc, forcément, voilà. Audrey, me fait ce petit rappel de temps en temps. Eh bien, voici Margarita de Kyo. Le coup

0: Kyo avec Margarita, avec modération, jamais quand on conduit, tout ça, tout ça. Voilà, merci beaucoup Audrey pour ce choix musical. Vous connaissiez Hervé Camille, ce titre du groupe Kyo, peut-être Camille vous
1: pas du tout.
0: Non, voilà. Hervé?
2: Non, moi je connaissais un autre cocktail des Gibson Brothers, c'est Cuba Libre. À consommer aussi avec modération.
0: Et oui, évidemment, et jamais quand on conduit, tout ça, tout ça. Il faudrait qu'on se fasse un jour une spéciale, je sais pas, moi, cocktail ou spécial nourriture.
2: Alors là, j'amène le shaker. Là.
0: Une spéciale nourriture. Parce que comme on parle jamais de nourriture dans cette émission, c'est vrai. Oui, Camille, elle est pas encore au courant. On ne sait pas parler dans une, on ne sait pas faire une seule émission sans parler de nourriture à un moment ou un autre.
1: Ça tombe bien, j'adore manger, donc.
0: Ah bah, elle était faite pour être dans cette émission, Camille. Voilà. Et Camille qui fera aussi son choix musical ce soir. Et d'ailleurs, je vous raconterai un petit peu l'histoire des choix musicaux de notre amie Camille tout à l'heure. Mais justement, il y a Ludovic qui nous a écrit ce soir. Hello DJ Sebamax, hello barman et serveur du 4600. Ce soir, playlist round 2. Peux-tu diffuser la chanson de Madonna, Like a Prayer? Hashtag, respectons-nous les uns les autres avec corridor de sécurité sans oublier les 2 heures d'émission en plus. Oui, bien sûr, je lui dirai. Voilà. Allez, voici Madonna avec Like a Prayer.

0: Madonna, Like a Prayer. Et on me dit dans l'oreillette qu'on a perdu Camille déjà. Voilà, on a perdu Camille sur Madonna. Voilà.
1: Je suis toujours là, il n'y a pas de souci.
0: Hervé aussi, on l'a perdu sur Madonna. Hervé, je suis sûr qu'il adore Madonna en fait. Ah, Hervé,
2: Oui, bien sûr, oui.
0: Qu'est-ce qu'il dit le monsieur? De quoi il me parle? Je ne comprends pas. Voilà.
2: Non, c'est une grande artiste. Artiste.
0: Bah, elle a un peu vrillé, d'accord, mais bon, voilà. Et du coup, il dit plus rien.
2: Non, mais ça arrive souvent, effectivement, quand on n'a pas la tête sur les épaules, des fois, on vrille un peu. Ouais.
0: Voilà, c'est des choses qui arrivent. En tout cas, merci à Ludovic. Je vous en raconterai une autre sur Madonna Like a Prayer dans quelques minutes. Allez, un autre titre que tout le monde, qu'une grande partie, en tout cas, devrait chanter dans l'habitacle. C'est Loïc qui nous a écrit « Hello pour la playlist du soir. Pourrait-on écouter le titre, mesdames, messieurs, les rois du monde, avec notamment Damien Sargue. Merci, bonne soirée, la prudence sur la route en ce long week-end chargé sur les routes. » Merci pour le message, Loïc. Et voici donc, c'est quelle comédie musicale? Hein? C'est laquelle?
2: Je ne m'en rappelle plus.
3: Ah, Stéphanie de Monaco.
0: Vous pouvez répéter la question? Camille, une petite idée?
1: Je vais me tromper, Le Roi Soleil?
0: Non, c'était celle d'en face.
1: Roméo
0: et Juliette.

0: Même ceux qui aiment pas les comédies musicales, même ceux qui aiment pas forcément ce titre, en fait, elle est tellement passée que je suis sûr qu'ils se sont surpris à fredonner le titre. Même Hervé, il a chanté. Si, si, je vous assure. Il n'osera jamais l'avouer. Hein, Hervé?
1: Quand je dors.
0: Camille, elle était à fond aussi. D'ailleurs, comment bien connaître une personne? Eh bien, des fois, c'est à travers ses choix musicaux. Eh bien, nous allons faire un peu plus connaissance avec Camille dans un instant, à travers son choix musical. Oui, ça va être à votre tour, ma chère Camille.
2: J'ai hâte.
0: Voilà, et ça sera juste après vos conditions de circulation.
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0: Bonsoir, bienvenue si vous venez de nous rejoindre à l'instant sur les antennes de Radio Vinci Autoroute et de Radio Atlante Autoroute. Mes retours caméra me le confirment, dans de nombreuses régions la pluie reste soutenue, fortement désagréable, des murs d'eau, parfois visibilité réduite. Surtout adaptez bien votre vitesse, déjà pour éviter l'aquaplaning, mais surtout pour moins éclabousser les autres véhicules autour de vous. C'est important de l'entendre. Il y a eu tout au long de cette journée de nombreux accidents un petit peu partout. Il faut vraiment rester très attentif, s'il vous plaît. Alors évidemment, je ne sais pas du tout ce qui s'est passé sur la 9 Hervé, mais on a un accident important qui s'est produit en fin de journée. Est-il toujours d'actualité?
1: Alors, il est toujours d'actualité, mais les choses sont en train de s'améliorer. J'entends par là que l'accident est toujours en cours 6 km après avoir passé le péage du Pertus sur le secteur du Boulou, si vous circulez sur la 9 en direction de Perpignan-Narbonne-Montpellier. Mais une voie supplémentaire a été rendue à la circulation. Vous circulez maintenant au niveau de l'accident sur la voie du milieu et la voie de gauche, ce qui devrait permettre de fluidifier la difficulté à l'arrière. Donc, vigilance, parce qu'il y a encore du monde sur cette portion. Donc, la voie de droite reste neutralisée, mais ça va s'arranger au fil des minutes. Pas d'imprudence. Et puis, au niveau de l'effet entonnoir maintenant, donc, pour passer de 3 à 2 voies, laissez-vous vous intercaler de temps à autre. Et surtout, ne grillez pas la politesse à un poilot, parce qu'il y a des angles morts pour éviter tout froissement de tôle. Donc, soyez vigilants. Lorsqu'un poilot a déjà engagé la manœuvre, laissez-le terminer surtout. Voilà pour cette recommandation. Sinon, pour l'instant, en dehors de cet événement, il y a aussi dans la vallée de la Durance une voiture en panne. C'est sur l'A51 en direction de Gap et des Alpes. C'est 6 km après la sortie 17, le secteur de Cadarache. Gilles, l'homme en jaune, est présent en protection. Et puis, sans m'étendre, mais du côté de Lyon, au-delà du réseau Vinci Autoroute, il y a des restrictions de circulation à l'occasion de ce week-end de l'Ascension. Puisque le tunnel sous Fourvière, je le rappelle, est fermé dans les deux sens de circulation, il faut suivre les déviations proposées. Et puis, sur le périmètre de la DIRSE, la direction interdépartementale des routes Centre-Est, la circulation est également impossible sur la 7 en direction de Marseille, entre Pierre-Bénite et Saint-Fons. Il faut privilégier les axes de transit situés à l'est de la ville de Lyon.
0: Camille, dans le sud-ouest.
2: Aucune difficulté de circulation à vous signaler, ça se passe très très bien. J'en profite pour vous rappeler que même si vous êtes peu nombreux à rouler et que c'est fluide, vous n'en profitez pas pour rouler à gauche. On roule bien à droite sur l'autoroute.
0: Ah oui, allez, c'est vraiment l'héritière de Marielle Nougaret et elle. Hein, de... Marielle Nougaret, sachez-le, déteste les gens qui roulent sur la voie du milieu. Mais elle les déteste.
2: Voilà. Ah, ils sont terribles.
0: Voilà. Sur les autoroutes de l'ouest et du centre, un chevreuil qui nous est signalé près des voies de la 71, autoroute entre Orléans et Clermont Ferrand, non loin de la sortie numéro 2 Olivet, méfiance dans les deux sens de circulation.
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0: Première chose, je vous rappelle comment participer si vous souhaitez faire un choix musical. Radio177.fr, quand vous êtes à l'arrêt, vous cliquez sur la bulle bleue Messenger et vous pourrez m'écrire directement dans ce studio l'interprète, la chanson que vous souhaitez entendre, accompagnée d'un message, d'une dédicace ou la raison de ce choix. Deuxième chose, dans un instant, nous aurons le choix musical de Naël qui nous a écrit pour la toute

0: première fois ce soir. Et troisième chose, eh bien, ça va être le choix musical de Camille. Mais je fais un petit préambule parce que je propose donc à tous les copilotes de faire un petit choix musical durant cette playlist. Eh bien, Camille, elle était déjà bien raccord avec nos auditeurs parce que son premier choix, bah, figurez-vous que c'était Madonna, Like a Prayer, comme l'avait fait Luffy tout à l'heure. Et je lui dis, bon, bah, écoute, c'est déjà choisi par les auditeurs. Est-ce que tu veux faire un choix, un autre choix? Quel est donc cet autre choix, ma chère Camille?
1: J'ai choisi un titre du groupe Coldplay, Viva la Vida.
0: Et pourquoi donc ce choix? Dites-nous tout.
1: Alors déjà, j'adore Coldplay, je dois l'avouer. J'ai été les voir en concert et c'est vrai que c'est une musique qui, je trouve, donne le sourire. Et c'est super important, surtout quand la météo est mauvaise et qu'on a un petit peu envie de faire la tête. Non, là, voilà.
0: Ça donne le sourire. Ça donne
1: c'est
0: le sourire. Alors attention, parce que maintenant, il faut que ce soit validé par Hervé Améry. Voilà.
2: Ah oui, non, il n'y a pas de souci.
0: Voici Coldplay avec Viva la Vida.

0: Le tout premier choix de Camille dans cette émission et en espérant qu'il y en ait plein d'autres. Merci Camille pour ce chouette choix.
1: Merci à vous de m'avoir avec vous.
0: Voilà, chouette choix, c'est pas facile à dire. Hein, je vous le dis. Voilà, mais en tout cas, merci pour ce chouette choix. Le choix musical suivant, il est donc signé Naël qui nous a écrit pour la toute première fois ce soir. Bonjour, est-ce que c'est possible de mettre God's Plan de Drake, s'il vous plaît? Merci, mais avec grand plaisir Naël, et merci pour ton premier message. Et vous aussi, n'hésitez pas, radio177.fr, quand vous êtes à l'arrêt, vous cliquez sur la bulle bleue Messenger et vous pouvez m'écrire directement dans ce studio, l'interprète, la chanson que vous souhaitez entendre.

0: Le choix de Naël. Merci Naël pour le choix et le message. Très belle route à toi. Et n'hésitez pas vous aussi à partager vos choix musicaux. Alors, oui, c'est la playlist. Donc tous les styles se suivent et ne se ressemblent pas. Et d'autres absolument ne se ressemblent pas du tout. Hervé, je ne sais pas si on doit prévenir Camille, mais j'ai reçu un message de notre ami Patrice. Je sais pas si on doit la prévenir en fait. Est-ce qu'on lui laisse la surprise?
1: On va jouer sur l'effet de surprise.
0: On va jouer sur l'effet de surprise. La Camille se dit, qu'est-ce qui va se passer dans cette émission?
2: Vraiment.
0: T'es pas prête. Je peux pas te le dire autrement. L'infotrafic tout de suite.
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0: 21h44, un nouveau point sur vos conditions de circulation. Oui, Hervé, je suis même en avance. Oui, je sais, voilà. De la pluie sur votre trajet, il faut s'en méfier. Et figurez-vous, Camille, Hervé, qu'il y a même de la neige dans le Cantal actuellement. Du côté du Lioran, altitude 1187 mètres. Et donc, oui, même de la neige actuellement. Il faut quand même le dire, ça faisait 16 ans qu'il n'avait pas fait aussi froid durant un week-end de l'Ascension. Comme ça, vous l'avez pour acquis. Du côté de vos conditions de circulation, Hervé, évidemment, on commence avec vous, toujours sur la 9.
1: Et ça commence à se fluidifier sur la 9. Alors, il y a toujours une difficulté. C'est sur la 9, une fois que vous passez le péage du Pertus sur le secteur du Boulou. Alors, 6 km plus loin, il y a toujours un accident en cours. Mais désormais, vous circulez sur deux voies au lieu de trois au niveau de l'accident, voie du milieu, voie de gauche circulable. Et du coup, ça s'en ressent parce que le trafic maintenant commence, le bouchon commence à se résorber et on a une bonne vitesse de croisière au niveau de cet événement. Donc pour l'instant, c'est en train de rentrer dans l'ordre, mais il y a toujours du monde donc au niveau de cet accident. Donc 6 km après avoir passé le péage du Pertus, donc sur le secteur du Boulou. Et puis, dans la vallée de la Durance, il y a également une voiture en panne. Si vous circulez sur la 51 en direction de Gap et des Alpes. C'est 6 km après Cadarache, la sortie 17. Gilles, l'homme en jaune, est présent sur les lieux. Et pour l'instant, tout le monde est arrêté sur la bande d'arrêt d'urgence. Enfin, du côté de Lyon, toujours des travaux au-delà du réseau Vinci Autoroute durant ce week-end de l'Ascension. Je rappelle très brièvement que le tunnel sous Fourvière est fermé dans les deux sens de circulation et que sur le périmètre de la direction interdépartementale des routes Centre-Est, sur l'A7, circulation impossible en direction de Marseille entre Pierre-Bénite et Saint-Fond.
0: Camille, dans le sud-ouest.
2: Ça va aller très vite puisque je n'ai aucune information à vous donner et que vous rouliez près de Brive-la-Gaillarde, de Bordeaux, de Bayonne, de Toulouse ou encore d'Agen. Tout se passe très très bien.
0: Sur les autoroutes de l'ouest et du centre, à la seconde même, je reçois qu'un accident se serait produit au sud de Tours, sur l'autoroute A10, l'axe Paris-Bordeaux en direction du sud. Direction Poitiers-Bordeaux, direction le sud-ouest, kilomètre 220. On est finalement après la sortie numéro 24, jouer les Tours et la bifurcation avec la 85, un accident qui se serait produit en plein milieu des voies, donc ouvrez bien l'œil à l'approche de ce secteur. Sur la 71, autoroute entre Orléans et Clermont-Ferrand, non loin de l'échangeur numéro 2 Olivet, kilomètre 108, il y aurait peut-être un chevreuil près des voies, méfiance dans les deux sens, partout ailleurs ça va bien.
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0: Hervé, vous êtes prêt? Vous avez tout harnaché.
1: Oui. Voilà. Je tiens les murs.
0: Vous tenez les murs parce que c'est Patrice. Donc le choix musical suivant. Il y a Camille qui doit se dire qu'est-ce qu'ils me font. Bonsoir la Max Academy. Tout d'abord, je voulais souhaiter un bon sixième anniversaire un peu en retard actuellement du côté d'Agen où figurez-vous, c'est étonnant, il pleut. Oui, c'est bon pour les pruneaux. Allez, pour ce soir, pour casser un peu les studios, serait-il possible d'avoir Zombie de Randy. Déjà, rien que le titre, Zombie, ça met dans l'ambiance. Bonne émission à toutes et tous. Merci à Patrice pour ce choix musical. Et Camille qui va faire connaissance avec toi et tes choix musicaux qui sont toujours, très, très doux. Très, très, très doux. Ça commence très fort.

0: Ça va, Camille?
1: Ça va, ça va encore.
0: Ah oui, il y a de tout dans la playlist. Vous le saviez pas encore?
1: Pas encore, mais bon, ça te fait taper du pied un petit peu. C'est sympa.
0: Ah d'accord, bon, on en sait encore un peu plus sur Camille maintenant. Hervé, ça va? Les deux doigts dans la prise, tout va bien?
2: Passer la main dans la prise, c'est pas que les deux doigts.
0: Merci Patrice pour ce choix musique. Ce choix musical, cette découverte musicale. Mais là, je vais même pas y arriver. Je vais même pas y arriver. Laetitia qui nous dit, il y a eu pire, non? Alors ceci dit, il y a Arnaud qui propose quelque chose, mon cher Hervé.
2: Oui.
0: Il dit que pour faire un enchaînement parfait, il faudrait mettre quelque chose en particulier. Il faudrait mettre ça. Enfin, ça part pas, donc comme ça le problème il est réglé. Donc voilà, le truc c'est parfait, c'est qu'il y a des trucs qui partent plus maintenant dans... J'appuie sur des trucs, il n'y a plus rien qui part, tout va bien, voilà. L'enchaînement, on le verra plus tard, Arnaud. D'ailleurs, Arnaud qui dit, comme Camille veut savoir, je vais avoir 33 ans. Voilà.
1: Mais ça va, on peut dire l'âge alors, 33 ans.
0: Non, <c'est... rire> merci à Arnaud et merci à notre ami Patrice. Eh bien, tiens d'ailleurs, en parlant de Laetitia, elle nous a écrit ce soir, bonsoir Sébastien, était copilote. Pour la playlist de ce soir, si vous pouvez passer Kate Bush, Wuthering Heights, ce serait très sympa. Je souhaite un bon courage à ceux qui roulent. Une pensée bien évidemment à ma moitié. Bonne soirée musicale avec, et elle signe prudence, évidemment. Alors, je n'ai malheureusement pas ce titre de Kate Bush, mais j'en ai d'autres. Alors j'aurais pu vous passer Running Up That Hill qui a été remis au goût du jour par une série télévisée sur une célèbre plateforme. La série, je peux la citer, c'est Stranger Things. Est-ce que certains se souviennent de Babushka? Hervé.
2: Oui. Alors, je me souviens de toute la carrière de Kate Bush parce que c'est quelqu'un que j'ai bien aimé, que j'aime bien. Et le choix musical, Wuthering Heights, c'est le tout premier succès de Kate Bush. Babushka, ensuite, c'est dans la lignée, mais excellent artiste.
0: Et j'essaierai d'avoir ce titre, Wuthering Heights, parce que moi, j'arrive pas à le prononcer comme Hervé, évidemment. Voilà. Je pense que Babushka et on a perdu Camille. Hein,
1: je connais quand même.
0: Ah, c'est vrai.
1: Mais oui.
0: On va en faire quelque chose. C'est bien.

0: Ah ben elle a tout cassé, voilà. Quatre bouches avec Babouchka. Ça c'est l'effet après la chanson de Patrice. Patrice, il dit effectivement, Laetitia a raison. J'aurais pu mettre un truc encore plus fort, mais je ne voulais pas faire peur à Camille pour sa première.
1: Merci beaucoup.
0: Et il nous dit que lui, il aura 45 ans dans 6 jours. Ben voilà, ils sont tous nés au mois de mai, dis donc. Allez, c'est le choix musical suivant. Il est signé Romain qui aimerait écouter Yannick Noah avec Aux arbres citoyens, si c'est possible. Bah oui, voici.

0: Yannick Noah aux Arbres Citoyens sur le 107.7. Merci à Romain pour ce choix musical. La suite de vos choix musicaux dans un instant. Je vous réexplique tout, comment tout cela fonctionne également. Message de service pour Cathy. Je ne peux pas écouter de messages vocaux, donc lors de ta prochaine pause, n'hésite pas à nous envoyer un petit message, et notamment pour faire un choix musical. Radio 107.7.fr, quand vous êtes à l'arrêt, évidemment. Pour l'instant, vous écoutez les routiers, sont toujours aussi sympas. Sur le 107.7, tic-tac, jeudi de l'ascension, 22h. 22h, oui Hervé? Oui.
1: Non, mais ça se voit pas, je suis bouche bée.
0: Bouche bée. 22h en ce jeudi de l'ascension, ce qui signifie que beaucoup de conductrices et conducteurs routiers peuvent maintenant reprendre la route. On va vous souhaiter énormément de courage et de prudence, évidemment. Et oui, ils vont vous accompagner, vous qui êtes au volant de votre voiture. Mais si vous voulez avoir des choses dans vos magasins demain, eh bien, il faudra bel et bien, évidemment, qu'ils reprennent la route. Ils vont certainement livrer vos lieux de villégiature tout au long de ce week-end. Allez, avant de refaire un point sur vos conditions de circulation, la météo. Cette nuit, de la pluie sur quasiment toute la moitié sud du pays et même quelques orages sur le Pays Basque. Ailleurs, au nord, plus calme. Demain, malheureusement, on prend les mêmes et on recommence. Des pluies souvent orageuses sont attendues sur une bonne partie du pays. Les éclaircies du jour seront attendues sur le Cotentin, l'Est breton, le Limousin, les Pyrénées orientales et entre les Bouches-du-Rhône et la Côte d'Azur. Température toujours trop fraîche pour la saison.
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0: Bienvenue à vous si vous venez de nous rejoindre à l'instant sur les antennes de Radio Vinci Autoroute et de Radio Atlante Autoroute. Un nouveau point sur vos conditions de circulation. Et je me dois de commencer par les autoroutes de l'Ouest et du Centre, car je vous parlais d'un accident tout à l'heure dans le sens Paris-Bordeaux. Finalement, c'est dans le sens Bordeaux-Paris que s'est produit cet accident. Direction donc de Tours, d'Orléans, de Paris, du Mans, à hauteur du kilomètre 220, peu après l'échangeur 24.1 pour Montsorigny. Une voiture est accidentée sur le bord des voies. Ne vous laissez pas surprendre. Un chevreuil toujours signalé près des voies de la 71, autoroute entre Orléans et Clermont-Ferrand, kilomètre 108, non loin de l'échangeur numéro 2 Olivet. Il y aurait donc ce chevreuil près des voies. Méfiance dans les deux sens. La météo, toujours aussi d'actualité sur une bonne partie du territoire, avant une accalmie sur certaines régions, mais uniquement pour la nuit, je vous le disais. Mais ailleurs, de la pluie, et on a parfois de fortes rafales de vent également près de la Méditerranée, donc soyez toujours très attentifs. Hervé, dans le Grand Quart Sud-Est.
1: Eh bien, dans le Grand Quart Sud-Est du pays, il y a toujours cet accident en cours. Si vous circulez dans la région du Boulou, de Perpignan, même pour être plus large, c'est sur la 9 en direction de Perpignan, Narbonne, Montpellier. Alors, plus de difficultés de circulation, le trafic s'est totalement fluidifié. Seule la voie de droite reste neutralisée à l'heure actuelle, 6 km après avoir passé le péage du Pertus. Donc, sur ce secteur, il y a encore du personnel, donc soyez vigilants dans cette zone. On fait un pas de géant, je vous emmène cap à l'est maintenant du côté de Nice. Il y a depuis quelques minutes, pour ne pas dire quelques secondes, une voiture en panne gênante. Elle se retrouve quasiment sur la voie de droite parce que la bande d'arrêt d'urgence est quasi inexistante. C'est pour vous qui circulez sur l'A8 en direction donc de Menton-Vintimille, 7 km après la sortie 55. La zone n'est pas sécurisée, donc dès que vous apercevez la voiture, elle est arrêtée sous un portique directionnel. Elle a activé ses feux de détresse. Décalez-vous sur les voies les plus à gauche, libérez la voie de droite, ne prenez aucun risque. Et puis parmi les événements récents, si vous circulez maintenant du côté de Lyon sur l'A7 Nord en direction de Marseille, une voiture confirmée en panne dans la sortie numéro 10, Combrieux, un dépanneur se rend sur les lieux.
0: Merci beaucoup. Oui, bonsoir. La météo, oui, je peux vous la refaire sans aucun problème. C'était qui?
3: C'est moi, choses. Je me
0: Ah, voilà. On aime, et en fait, faut qu'on vous dise, Camille, on adore les bugs. Comme ça, ça nous fait bien rire. Voilà. Surtout quand c'est la première.
3: Super. Moi, un peu moins, mais c'est pas grave, c'est ok.
0: Vous inquiétez pas, ça se passe bien. De tous nos auditeurs, ils se marrent, hein, vous savez.
3: Ça va alors.
0: Camille, dans le sud-ouest.
3: Oui, alors dans le sud-ouest, tout se passe vraiment bien. Je vous rappelle, la seule zone de travaux qui va vous concerner, ça se passe dans la région de Brive-la-Gaillarde. La bifurcation qui permet, depuis là-bas en direction de Toulouse, de vous engager sur la 89 en direction de Bordeaux, reste fermée, et ce, au moins jusqu'à l'été. En attendant, l'alternative, c'est de sortir à Aubjat, numéro 50, et de suivre le réseau secondaire pour rejoindre la 89 à Brive-Ouest, numéro 19.
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0: Et c'est reparti pour une seconde partie, une seconde heure de vos choix musicaux, votre playlist du jeudi. Comment tout cela fonctionne, je vous le rappelle. Tout ça est extrêmement simple, seule condition, ne pas être en train de conduire pour vous rendre sur radio177.fr. Vous cliquez sur la bulle bleue Messenger et vous pourrez m'écrire directement dans ce studio l'interprète, la chanson que vous souhaitez entendre, accompagnée d'un message, d'une dédicace ou de la raison de ce choix. Et le tout sera diffusé en direct sur cette antenne. Alors, j'avais reçu ce message dans la journée et je m'étais dit, tiens, pour la reprise de tout, de vous toutes et tous, là, à 22h, je m'étais dit, c'est un titre qu'il faut diffuser à ce moment-là pour aller bien reprendre la route de ce jeudi de l'Ascension. Et là, tout le monde se dit, mais qu'est-ce qu'il va nous diffuser? Est-ce qu'il va partir encore en vrille avec sa Marie Laforêt? Eh ben non, pas du tout. C'est Stéphane, dit Chaton, qui nous a écrit. Hello la team du 177. Bonsoir monsieur Seb, bonsoir aux indispensables copilotes Gogo Dancer. Est-ce qu'elle aime bien danser, Camille? Tiens, à part ça.
3: Ah ben, j'adore danser.
0: Ah, c'est bien, comme Hervé. Hervé, lui, danse tout le temps. Voilà, c'est tout le temps. Bonsoir la France. Afin de me réveiller de cette journée bloquée à Gonesse, Paris Nord, pour les non-initiés, j'aimerais si possible écouter les ZZ Top. Voilà. Il va peut-être manquer un peu de barbe à Camille pour qu'on fasse les trois. Mais bon, voilà. Ce groupe texan voulait comme nom un dérivé du nom du maître du blues B.B. King. Ils voulaient s'appeler eux-mêmes ZZ King. Mais cela ressemblait encore trop à l'original. Ils ont pensé que ce King était au top et donc adopté ZZ Top. Et ils voudraient Gimme All Your Loving. Extrait de l'album Eliminator, cette chanson lui a permis de dépasser la barre des 10 millions d'exemplaires. Phénomène amplifié par le clip diffusé à l'époque sur MTV avec des jolies filles et la vedette, le coupé Ford de 1933. La transformation de la voiture avait coûté une blinde au guitariste, mais grâce à l'explosion du succès de cet album, il a pu rentrer dans ses frais. Bonne écoute, bonne soirée, encore bon anniversaire pour ces 6 ans de bonheur partagé. Qu'est-ce que je regrette de ne pas avoir connu le panda avant, car c'est lui qui m'a racolé, qui m'a ramené à vous. Du coup, la bise au panda. La prudence à tous et je répète, prenez soin de vous. Hashtag corridor de sécurité, hashtag la team chaton, signé Chaton, comme c'est, voilà. Hervé, si je fais une émission avec vous et avec Stéphane sur la musique, je pense qu'on est bien.
1: Là, oh oui.
0: Je pense qu'on est bien là.
1: Il y a de la matière.
0: Il y a de la matière. Voici les ZZ Top. C'est vachement bien pour reprendre la route, ça.
1: Oh, c'est impeccable.
0: Bah voilà, Gimme All Your Lovin' sur le 107.7. Perso, je prends la voiture, comme Marielle.

0: ZZ Top avec Gimme All Your Lovin' sur le 107.7 pour repartir, eh bien oui, en grande forme et en toute sécurité sur le 107.7. Alors Hervé, Camille, c'est quand même très beau à voir parce que là j'ai les caméras vues sur Bordeaux. Et puis à Bordeaux, évidemment, il y a beaucoup de transporteurs et puis il y a pas mal d'aires de repos et de services et c'est assez hallucinant de voir d'un seul coup ce balai de camions reprendre la route des 22h avec toutes ces lumières. Là, j'ai le retour caméra, c'est assez impressionnant. Allez, plein de courage à vous et la prudence et merci d'être là. Merci à toutes et tous d'ailleurs pour tous vos messages que je continue de recevoir à radio177.fr quand vous êtes à l'arrêt. Mais il n'y a pas aussi que les conductrices et conducteurs routiers qui travaillent ce soir. Il y a aussi toutes celles et tous ceux qui sont sur les aires de repos, des aires de service. On a eu le message de Loïc tout à l'heure. Là, nous avons le message de Cathy ce soir qui m'avait envoyé un message vocal, mais je peux pas écouter les messages vocaux. Voilà, ici, je fais déjà beaucoup de choses. Cathy, elle nous a écrit, nous dit oups, désolé. Bonsoir à toute l'équipe et bienvenue à Camille. J'aimerais, si vous l'avez, dans votre playlist Au nom de la rose, mais hélas, je ne me rappelle plus de l'interprète. Merci de m'accompagner dans le boulot toute la nuit. Bisous de Cathy de la station Avia Mérargues. Vous vous souvenez de qui chantait Au nom de la rose?
1: Alors, à l'origine, c'est François Hardy. Après, il y a eu la reprise de Natacha Atlas.
0: Voilà. Non, c'est Mon ami la rose, ça. Mon ami la rose.
1: Ah oui, pardon.
0: Au nom de la rose, ça n'a rien à voir du tout.
1: Ah,
0: quand vous allez l'entendre, vous allez voir que ça n'a rien à voir.
1: Oui, non. J'étais parti sur autre chose. Oui.
0: Là, c'est Mousse, ça n'a rien à voir.
1: Oui.
0: Ceci dit, on aurait pu mettre l'une après l'autre.
1: Aussi.

0: Ah oui, Hervé, c'est pas pareil. Hein.
1: Non, mais il y a quand même une forte influence sur le choix de la fleur, sur la musique aussi quand même.
0: Effectivement. Mousse au nom de la rose. Et Guillaume s'en souvient, lui, c'était en 1999. Il était sur une radio publique locale à l'époque du côté d'Aix-en-Provence et c'était un des tubes de l'été. Effectivement, ce fut un tube de l'été. Mousse sur le 107.7 grâce à Cathy ce soir. La suite de vos choix musicaux dans un instant et surtout le choix musical d'Hervé qui est à venir après l'infotrafic.
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0: La météo s'est fortement et toujours fortement dégradée actuellement dans de nombreuses régions avec de la pluie. Donc soyez très attentifs dans ce secteur. Pardon, ce que je reçois des messages en même temps, ce qui me font rire. Voilà, c'est les aléas du direct. Allez, on reprend son sérieux parce que Hervé, on retourne avec vous évidemment sur la 9.
1: Alors sur la 9, ça y est, hein, le trafic s'est totalement fluidifié. Il y a toujours donc cet accident en cours avec la voie de droite neutralisée. C'est pour vous qui circulez sur la 9, environ 6 km après passer le péage du Pertu sur le secteur du Boulou. Voie de droite donc qui reste neutralisée. Il y a encore du monde présent sur les lieux, donc vigilance simplement en abordant le secteur, mais plus aucune difficulté. Dépannage en cours aussi du côté de Nice. Si vous circulez sur l'A8 en direction de Menton-Vintimille, 7 km après la sortie 55. La voie de droite en partie neutralisée par le patrouilleur qui est présent sur les lieux. C'est Pascal, l'homme en jaune, qui est présent sur place. Le dépanneur vient d'arriver, ça ne devrait plus durer bien longtemps, mais vigilance sur ce périmètre. Et puis, parmi les nouveaux événements, du côté de Nîmes, sur l'A9, cette fois-ci en direction de Barcelone, environ 4 km après Nîmes-Ouest, la sortie 25, il y aurait, c'est signalé, une bande de roulement ou des morceaux de pneus poids lourds, donc soyez vigilants, patrouilleurs se rendent sur les lieux. Et puis, un petit mot de la situation à Lyon, au-delà du réseau Vinci Autoroute, il y a des restrictions de circulation durant ce week-end de l'Ascension. À retenir, le tunnel sous Fourvière est fermé dans les deux sens de circulation. Et puis, sur l'A7, c'est fermé également en direction de Marseille entre Pierre-Bénite et Saint-Fons.
0: Sur les autoroutes de l'Ouest et du Centre, on a toujours un accident d'actualité sur l'autoroute A10 dans le sens Bordeaux-Paris en direction du Nord. Soyez très attentifs en direction de Tours, d'Orléans, de Paris, kilomètre 220. La voie de droite est neutralisée. On est peu après la sortie 24 points pour Montsorigny. Méfiance, insérez bien vous à gauche. Hein, vous avez quand même trois voies à gauche pour pouvoir circuler dans ce secteur. Un chevreuil est toujours signalé près des voies de l'A71. Autoroute entre Orléans et Clermont-Ferrand, kilomètre 108, non loin de l'échangeur numéro 2 Olivet. Méfiance dans les deux sens. Camille, dans le sud-ouest.
3: Si vous roulez dans le département du Lot sur l'A20, entre les sorties 55 Souillac et 56 Gourdon, quel que soit votre sens de circulation, va falloir se montrer vigilant. Il y a un chevreuil qui aurait été aperçu près des voies au niveau du kilomètre 338 et c'est Eric Lemangeaune qui va se rendre sur place pour sécuriser la zone. C'est tout.
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0: J'avais pas vu venir. Voilà. Et la suite donc, eh ben c'est avec Hervé. Mais qu'est-ce qu'il a choisi Hervé ce soir ?
1: Oh bah alors là, un grand classique avec un personnage incontournable du registre country music. C'est bien sûr un auteur-compositeur et interprète américain, Johnny Cash. C'est lui que j'ai choisi donc pour ce choix musical ce soir. C'est un extrait de son album début des années 90 de Mystery of Life. Alors, entre parenthèses, c'était déjà son 77e album. Alors, je vous rassure, tout confondu. Album studio, album public, compilation, parce que les compilations, c'était à tour de bras. Et puis surtout, aux États-Unis, quand on est un personnage comme ça, hyper connu, comme l'était Johnny Cash, le truc incontournable, bien sûr, c'est en décembre, l'album de Noël. Voilà, c'était donc son 77e album, tout confondu. Et parmi les titres de cet album, alors il n'a pas été exploité lors de la promotion de l'album de Mystery of Life, c'est le titre I'm an Easy Rider, mais c'est un titre composé, écrit par Johnny Cash lui-même, et bien sûr cette voix incontournable que l'on va apprécier durant moins de 3 minutes.

0: Ah ben on adore.
1: Ah, ça fait du bien.
0: Ah, on aime bien. Il a bien fait de s'appeler Johnny Cash quand même, Hervé.
1: Ah, bah.
0: Bah oui, parce qu'il s'en est fait au bout de 77 albums quand même.
1: Oui, hein. Oui. Non, mais. Bah, c'est véritablement un personnage incontournable. Alors, bon, ça, c'est dans le registre country music, mais après, il a participé à tellement d'émissions télé, tellement de séries, tellement de films, parce qu'on l'a même vu dans un épisode de Columbo. Il a été dessiné dans Les Simpsons. Enfin, c'est Donald à côté.
0: Joker. On passait une bonne soirée, Hervé. Si on pouvait éviter de parler de Monsieur Monopoly, hein, ça va le succès. Bon, alors, Camille, voilà, vous connaissez notre musicologue Hervé maintenant.
2: Eh bien, je suis ravie d'avoir découvert une autre facette d'Hervé.
0: Il y a Julien qui nous dit, tiens, on dirait Hervé qui chante avec une angine.
1: Non, il manquait l'harmonica. Alors.
0: C'est vrai, c'est ça. Il y a Laure qui nous écrit pour la toute première fois ce soir et elle nous écrit « Bonsoir, un joyeux anniversaire à l'émission avec quelques jours de retard et merci de m'accompagner tous les jeudis soirs, même si je ne suis pas routier ou routière, je ne sais pas comment dire. Je souhaiterais écouter As If de Stevie Wonder, si vous avez ça. Des bises et bienvenue à Camille. Vous avez vu Camille, tout le monde vous souhaite la bienvenue.
2: Ça fait chaud au cœur.
0: Voilà. Merci Laure. Mais alors, pourquoi uniquement tous les jeudis soirs? Moi, ça m'interpelle, forcément, parce que Camille est curieuse.
1: La playlist,
0: voilà.

0: Le choix de Laure qui nous a écrit pour la toute première fois ce soir. Merci à elle. Et un titre qui a été repris par George Michael et Mary J. Blige, si je ne dis pas de bêtises.
1: Oui. Mais alors là, avec See Wonder, on touche à la perfection.
0: Ah bah forcément, The Perfection.
1: Oh oui.
0: J'ai répété pendant 3 minutes Perfection. Hein. Et alors Camille, il faut savoir que moi,

0: Bah oui, mais en fait, c'est, j'ai les auditeurs qui m'influencent. Voilà. Ah, c'est les auditeurs qui m'influencent. Les choix musicaux à venir, mais pour l'heure, donc, un nouveau point sur vos conditions de circulation. Et je me dois, eh bien, de commencer par les autoroutes de l'Ouest et du Centre, parce que depuis quelques instants, on m'a signalé ou confirmé deux accidents coup sur coup sur l'A85. Autoroute entre Angers et Vierzon, direction Tours, direction Vierzon, kilomètre 47 et 48, après la sortie numéro 3 Saumur. Une voiture accidentée à chaque fois, soit sur le bas-côté ou soit carrément dans le fossé. Donc soyez très attentifs à l'approche de ce secteur. L'autoroute A28, c'est l'autoroute entre Abbeville et Tours. Soyez attentifs car on nous parle d'un départ de feu dans l'échangeur numéro 24 Parigné-l'Évêque. Donc méfiance dans ce secteur, quelle que soit votre provenance ou destination. Accident également en cours, toujours en cours sur la 10 en direction du nord, direction Tours-Orléans et Paris, kilomètre 220, la voie de droite est neutralisée. Adaptez bien votre conduite dans ce secteur. Et puis sur l'A71, autoroute entre Orléans et Clermont-Ferrand, kilomètre 108, toujours ce signalement de chevreuil. Ah, on m'a dit que non, finalement, pas de chevreuil dans ce secteur. Donc ça, voilà, plus de danger sur cette A71, kilomètre 108. Hervé, dans le Grand Quart Sud-Est.
1: Eh bien, ça y est, c'est terminé pour l'accident qui s'était produit sur le secteur de Perpignan, sur l'A9 en direction de Perpignan, Narbonne, Montpellier. Vous circulez à nouveau sur l'ensemble des trois voies, 6 kilomètres après avoir passé le péage du Pertus. Il y a également d'autres informations. Alors, si vous circulez dans la vallée du Rhône, du côté de Montélimar, sur l'A7 en direction de Lyon, 18 kilomètres après la sortie 18, il y a un poids lourd en panne. Le dépanneur est présent sur les lieux. La voie de droite a été neutralisée. Vous vous décalez donc sur les deux voies les plus à gauche. Et puis, du côté de Condrieu, maintenant au sud de Lyon, vous circulez sur l'A7 Nord en direction de Marseille. Une voiture en panne dans la sortie numéro 10 Condrieu. Elle ne devrait pas le rester bien longtemps puisqu'un dépanneur est maintenant présent sur place. Et puis, une info pratique pour les conductrices, conducteurs poids lourds. Si vous devez vous ravitailler en gasoil, alors c'est spécifique pour les poids lourds, je le précise. Sur l'A9 en direction de Barcelone, il n'y a plus de gasoil poids lourd sur l'aire de Fabrègues Nord. Donc 30-40 km avant ou après. Avant, il y a l'aire d'Ambrensome Nord et après, il y a l'aire de Montblanc Nord. Voilà, Sébastien.
0: Merci Hervé. Camille, dans le sud-ouest.
2: Dans le sud-ouest, circulation plutôt fluide, parfaitement fluide. Même quand même deux événements sur lesquels vous devez faire attention. D'abord, au pied des Pyrénées, vous roulez sur la 64 en direction de Toulouse. Notez qu'une dizaine de kilomètres après la sortie 17 Montrégeau, un obstacle se trouvera sur la voie de gauche, précisément au niveau du kilomètre 204. Ça va être votre repère dans le secteur. Et puis, plus au nord, vous qui circulez entre Montauban et Brive-la-Gaillarde, et plus précisément sur la 20 entre les sorties 55 Souillac et 56 Gourdon. Là, c'est un chevreuil qui se trouverait toujours à proximité des voies de circulation. Eric est en train d'arriver sur les lieux, l'homme en jaune.
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0: Je crois que vous alliez rajouter autre chose, Camille.
2: J'allais dire que c'était tout, donc
0: d'accord.
2: Parfait.
0: Bon, bah parfait. Alors oui, j'étais parti sur un choix, puis d'un seul coup, je reçois ce message de Pierre Dubois. Hervé, vous vous souvenez de Pierre
1: oui,
0: Dubois,
1: Pierre Dubois.
0: Tout le monde connaît Pierre Dubois de Wheels Racing. Il nous dit coucou Seb, bonsoir à tous. Je vous écoute avec toujours autant de plaisir. Il nous dit qu'il est sur la route en direction du Castellet. Déjà, nous vous attendons nombreux le week-end prochain pour le Grand Prix Camion. Belle soirée à tous et prudence sur la route, signé Pierre. Bah oui, les 23 et 24 mai prochains aura lieu le Grand Prix Camion du Castellet. Votre émission sera évidemment sur place et émission spéciale en direct sur place dès jeudi 21 mai de 21h à 23h. Mais il va s'y passer quelque chose d'incroyable encore. Wyss Racing nous propose toujours des choses incroyables. Ils avaient réussi à le faire au 24 heures Camion Le Mans l'année dernière. C'était de faire le concert directement sur la piste du circuit Bugatti. Je peux vous dire que tout le monde a été ravi. Moi, j'ai très peu dansé, vous doutez bien, évidemment. Voilà, très très peu.
1: Sans poumons.
0: Là, j'ai perdu les deux. Voilà, j'ai perdu les deux poumons, les deux jambes qui allaient avec, j'ai perdu tout le reste. C'était avec Laurent Wolf. Laurent Wolf, grand DJ français, évidemment. Et ils remettent ça au Castellet. Ça sera sur la piste du circuit du Castellet, sur la piste du circuit Paul Ricard. Laurent Wolf remet ça. Bah, du coup, je ne résiste pas de vous passer un titre de Laurent Wolf. Wash, parce que tout le monde connaît No Stress, mais il a fait d'autres titres. Il a notamment fait Kalinda, fin des années 80.

10, ce qui se passe en boîte de nuit reste en boîte de nuit. Et il y a eu Wash My World aussi, que j'aime beaucoup. Merci Pierre pour ton message. Belle route vers le Castellet et la Prudence. Et n'hésitez pas à aller y faire un tour parce qu'on passe un sacré moment sur le circuit Paul Ricard. Voici Laurent Wolff.

0: Pardon. Ça.
1: Quelle douce voix.
0: Wash my world. J'adore ce titre. Laurent Wolff, et merci à Pierre pour son message de nous avoir fait un coucou ce soir. Et rendez-vous pour voir Laurent Wolff en concert, eh bien, au Grand Prix Camion du Castellet, pour en plus aller danser sur, eh bien, la piste du circuit Paul Ricard. Ça sera les 23 et 24 mai prochains. Hervé, on vous attend. Voilà.
2: D'accord.
0: Il y a Sarah qui nous donne de ses nouvelles ce soir. Très heureux de la lire. Bonsoir Seb et tes copilotes. Elle nous dit, faut être motivé, hein, pour démarrer un soir de férié à 22h. Si tu pouvais mettre la musique motivée de Zelda. Force et courage à toutes et tous au volant de nos mille pattes. Signé Sarah 86.

0: avec motivé. Ah bah oui, faut se motiver. Voilà, bah oui, c'est pas toujours évident. Bah Hervé, Camille et moi, on est motivés, nous.
1: Oui, c'est marrant des fois par rapport à la soirée. Oui. Là, il y a des titres qu'on entend, mais qui sont inspirés par d'autres chansons.
0: Ah, alors raconte.
1: Non, parce que là, Zebda, c'est la trame musicale, c'est inspiré du chant des partisans.
0: Ah d'accord. Ah voilà. Oui, je m'en souvenais pas. Voilà. Ouais. Ah oui, ça remonte. Hein, voilà.
1: Parce que, en fait, Camille, sympa, en fait, c'est le premier succès de Zebda.
0: Ouais, Camille, il faut savoir que moi, je suis né en 1812 et Hervé en 1975.
2: Ah, voilà. C'est ce que je commençais à me dire.
0: Voilà, c'est ça. C'est pour ça. Voilà. Voilà. Des fois, on fait des spéciales Vivaldi, des spéciales Bach. Voyez, des choses comme ça. Allez. Ah, voilà. La suite de vos choix musicaux dans un instant, ça sera après l'infotrafic.
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0: Malheureusement, Hervé, un accident qui impliquerait trois poids lourds se serait produit sur la 46.
1: Et oui, du côté de Lyon, sur la 46, le contournement est de la ville en direction de Paris. Accident avec trois poids lourds pour l'instant arrêtés sur la voie de gauche. La zone n'est pas sécurisée à l'arrière, bien sûr. Un bouchon s'est formé, donc soyez vigilants. Les secours se rendent sur les lieux et pour l'instant, donc il va falloir serrer plutôt à droite. Et lorsque vous allez voir des véhicules qui arrivent de votre gauche, eh bien les laisser s'insérer plus facilement. Je pense notamment aux poids lourds, bien sûr, j'ai toujours les angles morts, donc laissez-vous passer les uns les autres et laissez des véhicules qui arrivent sur votre gauche s'insérer dans le trafic. Les secours sont en route, mais vigilance donc sur ce périmètre, c'est la principale information. Je rappelle également que dans la vallée du Rhône, il y a un dépannage en cours avec la voie de droite neutralisée, qui est sur la 7 en direction de Lyon, 18 km après la sortie 18, donc le secteur de Montélimar, le dépannage est présent sur les lieux. Des travaux de la du réseau Vinci Autoroute à Lyon, mais j'y reviendrai dans le prochain point.
0: La météo toujours désagréable, on y reviendra région par région à 23h. Cet accident, toujours, ce double accident, hein, toujours annoncé sur la 85, axe Angers-Vierzon, direction Tours et Vierzon, kilomètres 47 et 48, a priori à chaque fois une voiture sur le bord des voies. Et puis notez que sur la 10 en direction du nord, ça y est, j'apprends que l'accident est terminé à hauteur du kilomètre 220. Et puis un incendie, un départ de feu dans un échangeur de la 28, axe Abbeville-Tours, à hauteur de l'échangeur 24, Parigné-l'Évêque. Soyez attentifs dans les deux sens, Camille, dans le sud-ouest.
2: Dans le sud-ouest, toujours des chevreuils qui seraient de sortie entre Montauban et Brive-la-Gaillarde sur l'A20 et plus précisément entre les sorties 55 Souillac et 56 Gourdon. Vous êtes concernés dans les deux sens. Il y a actuellement Eric qui est sur place au niveau du kilomètre 318 pour sécuriser la zone. Vous pensez être bien observateur et vous pensez à sa sécurité. Lui qui est là pour assurer la vôtre. Hormis ça, tout se passe très bien.
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0: Alors Sébastien m'avait écrit plusieurs demandes que malheureusement je n'ai pas. Il nous dit un coucou à toutes les types qui travaillent d'arrache-pied toute la nuit pour avoir une autoroute sans panne sur les bandes d'arrêt d'urgence. Alors il m'avait fait plusieurs propositions. Il m'avait notamment fait une proposition de Bob Sinclair, Rock the Boat, que j'espère avoir prochainement, mais que je n'ai pas malheureusement. Mais peut-être un titre qui lui fera peut-être bien plaisir aussi, parce que qui fait bouger. Ce titre, c'est My Only Love, et issu de ses premiers album, de son premier album Paradise. Bob Sinclair, c'était fin des années 90.

Bob Sinclair avec My Only Love sur le 107.7. J'espère que ça t'aura fait plaisir, Seb. Promis, j'essaie d'avoir les autres titres dans les prochaines playlists. Allez, Guillaume nous a également écrit ce soir. Il nous le rappelle, c'était journée de repos obligatoire pour beaucoup. Il nous a salué, Seb, Max, Hervé. Et bienvenue à Camille dans l'équipe des fous furieux du 107.7. Nous dit Guillaume, prudence à tous et la semaine est bientôt finie. Et bonne émission à vous trois. Et il nous dit, vu que ça bouge beaucoup, on va partir sur un titre un tout calme. The Pretenders avec I Go To Sleep. Non, pas tout de suite. Pas au volant, s'il vous plaît. Voilà. Merci d'être là, Guillaume. Voici les Pretenders.

0: Ah bah ça fait du bien, les Pretenders.
1: Reprise.
0: Oui. Ça s'est fait.
1: Juste un mot, parce que la chanson a été écrite par Ray Davies, le chanteur leader des Kings. Le groupe ne l'a jamais interprété. C'est un groupe anglais. Alors, je vous dis tout ça de mémoire, hein. Je ne vais pas voir sur Internet. Ça a été interprété par un groupe anglais. Et la reprise des Pretenders des années 80, à cette époque-là, les Kings n'avaient pas encore édité la chanson. Ils l'ont fait après sur d'autres titres en bonus track. Voilà, c'était juste pour dire que c'était la reprise des Pretenders.
0: Alors, Camille, vous le savez peut-être pas, mais des fois on reçoit des messages d'un peu partout dans le monde, figurez-vous.
2: C'est vrai,
0: mais c'est pas des bêtises, hein, des fois, d'Europe. Mais même déjà arrivé de recevoir un message de la Transsaharienne en Afrique du Nord. Et on a des auditeurs fidèles également en Amérique du Nord grâce à l'application, comme Julien qui nous écrit très régulièrement. Alors, au début, il m'avait demandé Westmac que je n'ai pas. Après, il m'a demandé ça.

vivement la fin. Après, il m'a demandé René La Taupe. Là, même pas rêve, je vais pas diffuser l'extrait. Voilà. Par contre, ensuite, il m'a demandé Cruise de Georgia Lynn. Je pense qu'on est sur quelque chose d'un peu plus sérieux, là, évidemment. Et ben, voici Georgia Lynn de Julien qui nous écoute depuis l'Amérique du Nord. Figurez-vous qu'il est à Missoula, dans le Montana, avec 13 degrés et du soleil. Ben, nous, on a 13 degrés, mais avec de la pluie, voilà. Il est en 36 heures de reset, 36 heures de pause. C'est peut-être pour ça qu'il a demandé Marie Laforêt et René La Taupe.

0: On m'a encore un titre qui va finir dans ma playlist personnelle. Hein. Merci Julien, Georgialine avec Cruz sur le 107.7. Et Arnaud qui nous dit, comment ça Marie Laforêt c'est pas sérieux? Ah non, Marie Laforêt c'est très sérieux, c'est René Lataupe qui est pas sérieux. Voilà, non, Marie Laforêt c'est très sérieux. Voilà, je tiens à rappeler que le seul et unique responsable de cette multiprésence de Viens sur la montagne de Marie Laforêt, pour ne pas le citer, s'appelle Thibault Luc. Voilà. Vous vous débrouillerez avec lui. Voilà, voilà. Moi j'avais décidé que la diffuser qu'une seule fois à la base, hein. C'était il y a quelques mois, voilà. Mais depuis, c'est resté, voilà. Et Camille me dit, mais qui sont ces gens, Marie Laforêt, René Lataupe, mais qui sont-ce? Voilà, non, ça va aller. Voilà. Bon, on a encore passé une excellente soirée tous ensemble. Denis qui nous a écrit également, bonjour Sébastien et tes acolytes, j'espère que vous allez bien, il est à l'écoute. Bonne prudence à tous. Merci beaucoup, Denis, pour ce message. On embrasse une nouvelle fois Laure qui nous a renvoyé un message. Elle nous dit, les jeudis, parce qu'elle rentre tard du travail le jeudi. C'est pour ça qu'elle nous entend que le jeudi. Mais nous sommes là toute la semaine, du lundi au jeudi, de 21h à 23h. Voilà. Alors, justement, qu'est-ce qui va se passer la semaine prochaine? La semaine prochaine, lundi, vous serez en compagnie de Florence Deli pour une première playlist. Eh ben oui, on voit les choses en double la semaine prochaine. Voilà. Donc, une playlist lundi. Moi, je vous retrouve mardi avec notre partenaire France Route. Mercredi, vous serez avec Yoko. Et jeudi, entendez-le bien, émission spéciale en direct de 21h à 23h, nous serons en direct du circuit Paul Ricard pendant 2h pour vous présenter ce magnifique week-end donc qui s'annonce le week-end prochain, week-end de fête, week-end de rencontres et d'échanges. Je vous le rappelle également, Laurent Wolff sera donc présent pour le concert du samedi soir. Voilà, tout ça c'est la semaine prochaine dans votre émission du soir. Les routiers sont toujours aussi sympas et jeudi soir il y aura quelques cadeaux à gagner, j'en dis pas plus. Voilà, merci beaucoup Hervé et Camille. Merci Hervé.
1: Bonsoir Sébastien, bonsoir Camille, bonsoir à toutes et tous. Bonne route et prudence toujours.
0: Alors Camille, c'était comment cette première?
2: Eh ben c'était génial, ça donne envie de revenir.
0: Ah bah c'est sympa, voilà. Bah, de toute façon, vous êtes adoptée, hein, comme on dit. Hein. Voilà. À la prochaine Camille, merci beaucoup d'avoir été là. Merci à toutes et tous. Une nouvelle fois, c'est la reprise depuis une heure pour vous. On vous souhaite plein de courage et la prudence. Et d'ailleurs, je vous souhaite plein de courage et la prudence pour ce soir et cette nuit. Ou la bonne nuit pour celles et ceux qui vont aller faire dodo après. On se retrouve pour ma part mardi 21h, lundi 21h avec Florence. Prenez bien soin de vous car chaque jour, chaque nuit est une vie. Travaillons ensemble à la beauté des choses. 73 51 88 soit 212 hashtag respectons les routiers. 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La météo. Cette nuit, de la pluie sur quasiment toute la moitié sud du pays et même quelques orages sur le Pays Basque. Ailleurs, au nord, ça sera plus calme ou ça va se calmer. Demain, la matinée s'annonce déjà agitée avec de la pluie et des orages sur la Picardie, l'Île-de-France, le Perche, l'Alsace-Lorraine et l'extrême sud-ouest. Sinon, de la pluie du plateau de Langres au Béarn en passant par le Val d'Ossau, l'Auvergne-Rhône-Alpes, la vallée de la Garonne. Ailleurs, des éclaircies plus ou moins timides. Température le matin entre 7 et 12 au nord et entre 7 et 17 au sud. Demain après-midi, des pluies souvent orageuses sont attendues sur une bonne partie du pays. Les éclaircies seront attendues sur le Cotentin, l'Est breton, le Limousin, les Pyrénées orientales et entre les Bouches-du-Rhône et la Côte d'Azur. Le vent va à nouveau souffler fort sur presque tout le territoire. Il fera au maximum 10 degrés à Aurillac, 11 à Mulhouse, Saint-Dizier et Pau, 12 à Calais, Beauvais, Reims, Strasbourg, Paris, Caen et Nevers, 13 à Brest, Vierzon, Poitiers et Toulouse, 14 à Dieppe, Nantes, Rennes, Biarritz et Tours, 15 à Bordeaux, 16 à Béziers, 17 à Montpellier et Toulon, 18 à Nice.
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0: Bienvenue à vous. Si vous venez de nous rejoindre à l'instant sur les autoroutes de l'Ouest et du Centre et à 23h03, ça, il y a quelques informations actuellement sur votre trajet avec un nouvel accident qui nous est signalé depuis quelques instants sur l'autoroute A81. C'est l'autoroute entre Le Mans et Rennes. Vous circulez en direction de Laval et de Rennes. On est juste avant la sortie de Évron, kilomètre 222. Une voiture serait accidentée sur le bord des voies et dans ce même secteur, on nous signale un animal écrasé sur les voies de circulation. circulation. Donc ouvrez bien l'œil pour vous qui circulez en direction de Rennes sur la 81. Je vous le rappelle, double accident confirmé ou signalé à chaque fois sur la 85, axe entre Angers et Vierzon, direction Tours et Vierzon, après la sortie 3 Saumur, à hauteur du kilomètre 47. Une voiture confirmée accidentée dans le fossé, a priori ça serait la même information, mais on a au moins une voiture accidentée dans le fossé à hauteur de ce kilomètre 47. Ne vous laissez pas surprendre. Partout ailleurs, sachez-le, ça va bien.
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Marine avec Escroc sur Radio Vinci Autoroute. Je vous retrouve dans quelques minutes à 23h15 pour un nouveau point sur vos conditions de circulation. Ça sera juste après Christina Aguilera avec Home Mother.

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1: 23h15 sur Radio Vinci Autoroute, deux accidents en cours, c'est sur la 81 autoroute entre Le Mans et Rennes, direction Laval, direction Rennes. Une voiture serait accidentée sur le bord des voies à hauteur du kilomètre 222. On est juste avant la sortie numéro 2 Évron et dans ce même secteur, on nous parle d'un animal écrasé sur les voies de circulation. Ouvrez bien l'œil. On part sur la 85, c'est l'autoroute entre Angers et Vierzon. Depuis Angers, direction Tours, direction la 10 ou Vierzon, kilomètre 47, la voie de droite est à présent neutralisée en raison d'un accident impliquant une voiture dans le fossé. Beaucoup de monde en intervention sur les lieux. Adaptez bien votre conduite. Partout ailleurs, entendez-le, ça se passe bien. Et comme nous sommes un jour férié, il n'y a pas de fermeture nocturne, que ce soit sur autoroute ou au niveau d'échangeurs, aussi bien sur les axes de l'ouest et du centre, mais aussi en Ile-de-France, au-delà du réseau Vinci Autoroute. La musique de Cock Robin tout de suite pour vous accompagner.

Madonna avec Jump sur Radio Vinci Autoroute pour vous accompagner cette semaine. 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Allez, moi je vais vous retrouver dans quelques petites minutes pour faire un nouveau point sur vos conditions de circulation. Et je vous rappelle qu'on a un accident toujours signalé sur la 81 en direction de Laval et de Rennes, à hauteur du kilomètre 222, juste avant la sortie de Évron. Une voiture serait accidentée sur le bord des voies. Ouvrez bien l'œil à l'approche de ce secteur. Les équipes de sécurité se rendent actuellement sur place. Pour rejoindre le prochain point trafic de la musique, évidemment, je vous propose Will Smith avec Getting Jiggy With It.

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1: Bonsoir, bienvenue. Si vous venez de nous rejoindre à l'instant sur les autoroutes de l'Ouest et du Centre, 23h29 et un accident toujours signalé sur l'autoroute A81, c'est l'autoroute entre Le Mans et Rennes, direction Laval, direction Rennes, kilomètre 222. Juste avant la sortie de Évron, il y aurait un accident sur le bord des voies, peut-être une voiture. Ouvrez bien l'œil à l'approche de ce secteur. L'autoroute A85, c'est l'autoroute entre Angers et Vierzon. Vous circulez en direction de Tours, de la 10 et de Vierzon. Soyez attentifs à un accident, alors qu'a priori ça serait un double accident. J'ai pas plus d'infos sur le fait que ce soit confirmé ou pas, avec à chaque fois un véhicule accidenté dans le fossé, mais ça se passe à hauteur du kilomètre 47 après la sortie 3 Saumur. La voie de droite est neutralisée dans ce secteur, donc ouvrez bien l'œil, hein, toujours beaucoup de monde en intervention sur les lieux. Partout ailleurs, sinon entendez-le, ça se passe bien, pas d'autres difficultés à vous signifier pour le moment.
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1: Dans un instant, votre mobile Imag. Cette semaine, notre partenaire Roule Média nous alerte sur une arnaque qui vise de plus en plus d'automobilistes. De faux QR codes collés sur des horodateurs, des pompes à essence ou des bornes de recharge. Comment les repérer? Rendez-vous juste après Gérald de Palmas.

0: Gérald Palmas pour vous accompagner. Le prochain point trafic arrive dans une dizaine de minutes environ. Et soyez toujours très attentifs, notamment sur l'A81. C'est confirmé, une voiture est accidentée sur l'axe Le Mans-Rennes, direction Laval et Rennes, kilomètre 222. Tout se passe sur bande d'arrêt d'urgence, mais ouvrez bien l'œil quand même à l'approche de ce secteur. Votre Babylimac tout de suite et nous retrouvons Sébastien Date et son invité.
1: Notre rendez-vous mobilité, c'est en partenariat avec Roule Média et j'ai le plaisir de recevoir l'une des journalistes de la rédaction, la personne de Marine Madelmont. Bonjour Marine.
2: Bonjour Sébastien.
1: On s'intéresse cette semaine à une pratique frauduleuse. Vous nous alertez sur le quishing. Que se cache-t-il derrière cet anglicisme ?
2: Alors, le terme peut paraître barbare, je vous l'accorde, mais il revient quand même de plus en plus souvent. Alors, quishing, c'est la contraction de QR code et phishing, autrement dit une escroquerie qui détourne un QR code pour piéger l'utilisateur et récupérer ses coordonnées bancaires.
1: Plusieurs scénarios de quishing sont utilisés par les escrocs.
2: Oui, alors le plus classique, c'est le QR code frauduleux qui est collé sur une borne de recharge ou tout simplement un horodateur. Donc vous souhaitez payer, vous scannez et hop, vous tombez sur un faux site parfaitement imité. Même chose avec les fausses contraventions qui se baladent de plus en plus, glissées sous l'essuie-glace. Elles paraissent officielles, mais en fait le QR code renvoie vers une page pirate. Et plus inquiétant encore, même si la pratique reste assez rare en France, certains QR codes déclenchent carrément l'installation d'un logiciel espion sur le téléphone.
1: Comment éviter de se faire avoir tout en continuant d'utiliser des QR codes qui sont quand même bien pratiques?
2: Alors, il y a quelques réflexes assez simples pour éviter les mauvaises surprises. Ne scannez jamais un QR code dont l'origine vous semble incertaine, qu'il soit collé sur une borne, imprimé sur une amende suspecte ou même reçu par SMS. Vérifiez toujours que ce QR code soit intégré à l'interface numérique d'un service officiel et privilégiez bien sûr systématiquement le Play Store ou l'Apple Store si vous devez télécharger une application. Si jamais vous pensez avoir été piégé, prévenez immédiatement votre banque et signalez l'arnaque sur cybermalveillance.gouv.fr.
1: Et pour tout savoir sur le quishing, j'invite nos auditeurs à retrouver toutes les infos sur votre site media.roule.fr. À très bientôt Marine.
2: À bientôt.
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1: À 23h44, fin de l'accident sur l'autoroute A81. En revanche, toujours d'actualité sur l'A85, autoroute entre Angers et Vierzon, direction Tours, l'A10, direction Vierzon, kilomètre 47. La voie de droite est neutralisée. Les opérations de dépannage se poursuivent. Le véhicule qui se trouvait, dans le fossé a été retiré du fossé et chargé sur la dépanneuse. Ne vous laissez pas surprendre. Ouvrez bien l'œil à l'approche de ce secteur. Du côté du ciel, on a toujours des zones de pluie ici ou là, dont il faut impérativement se méfier, puis parfois soutenue de la pluie que vous allez rencontrer si vous prenez la direction du sud du pays particulièrement. Donc là aussi, ne vous laissez pas surprendre. Et c'est Plan B qui prend la suite en musique tout de suite.

Medusa, Peace of Your Heart sur Radio Vinci Autoroute. Je vais vous retrouver à minuit pour l'essentiel de l'actualité nationale et internationale. Un nouveau point sur vos prévisions météo et un nouveau point sur vos conditions de circulation. On a toujours cet accident en cours sur la 85 en direction de Tours et de Vierzon à hauteur du kilomètre 47. La voie de droite toujours neutralisée. Ne vous laissez pas surprendre à l'approche de ce secteur. Une fois passé Saumur, l'échangeur numéro 3, Mylène Farmer pour la suite en musique, suivi de Jax Jones.

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1: Merci d'écouter Radio Vinci Autoroute au programme de ce nouveau quart d'heure de la musique. Le point sur l'actualité nationale et internationale, la météo et tout de suite le trafic.
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1: Circulation fluide à l'ouest de Strasbourg. En effet, ça roule bien dans les deux sens de la 355. Mais si vous apercevez les services de sécurité en intervention, décalez-vous sur la voie opposée pour passer en toute sécurité.
2: Pour la sécurité de tous, sur autoroute, on roule à droite. On écoute ce même message en allemand.
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0: Radio Vinci Autoroute, l'infotrafic revient dans un instant, mais tout de suite, le point sur les grands titres de l'actu et sur la météo.
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2: Bonsoir. L'actualité de ce jeudi 14 mai 2026 a été marquée par cette fusillade ce soir à Nantes. Un adolescent de 14 ans a été tué d'une balle dans le cœur. Deux autres personnes, dont au moins un mineur, ont été blessées. C'est vers 19h30 que des tireurs en deux roues ont fait feu dans le hall d'un immeuble avant de prendre la fuite. Le ministre de l'Intérieur, Laurent Nunez, se rendra sur place demain matin. Le quartier nantais où se sont déroulés les faits avait déjà connu une fusillade sur fond de narcotrafic le mois dernier. Et dans le cadre de l'enquête sur la fusillade à Nice qui a fait lundi 2 morts, 4 personnes dont le tireur présumé ont été placées en garde à vue aujourd'hui. Dans le Finistère, un homme et une femme sont morts noyés aujourd'hui alors qu'ils faisaient de la marche aquatique. Par ailleurs, 2 autres femmes du même groupe ont été évacuées en urgence absolue. Selon les premiers éléments de l'enquête, le groupe se serait fait surprendre par la houle devenue puissante. La guerre en Ukraine et une nouvelle vague d'attaques russes. Selon le président ukrainien, la Russie a lancé plus de 670 drones et 56 missiles sur son pays. Le dernier bilan, toujours provisoire pour cette seule journée, fait état d'au moins 16 morts et d'une quarantaine de blessés. En France, s'est déroulée aujourd'hui une cérémonie d'hommage aux 2 agents pénitentiaires tués, 3 autres blessés il y a 2 ans, jour pour jour, lors de l'évasion meurtrière de Mohamed Amra. C'est au péage d'Incarville dans l'Eure. La cérémonie, présidée par Gérald Darmanin, ministre de la Justice, s'est déroulée à Caen. Le mondial 2026 de football se déroulera du 11 juin au 19 juillet prochain et le sélectionneur de l'équipe de France, Didier Deschamps, a dévoilé ce soir la liste des joueurs convoqués. Kylian Mbappé en fait partie, tout comme Ousmane Dembélé, Marcus Thuram ou encore N'Golo Kanté et Lucas Digne. La surprise est du côté des gardiens de but avec la sélection du Lensois Robin Rissé. Il est minuit passé de 2 minutes, c'est la fin de ce flash. L'infotrafic revient dans un instant, ce sera juste après votre météo. Très belle route à toutes et tous. Et du côté de votre ciel, eh bien, cette nuit, ça va rester bien humide. Eh bien, sur quasiment toute la moitié sud du pays et même quelques orages sur le Pays Basque. Ailleurs au nord, plus calme pour quelques heures seulement, car demain la matinée s'annonce déjà agitée avec de la pluie et des orages sur la Picardie, l'Île-de-France, le Perche, l'Alsace-Lorraine et l'extrême sud-ouest. Sinon, de la pluie du plateau de Langres au Béarn en passant par le Val-de-Saône, l'Auvergne Rhône-Alpes, la vallée de la Garonne. Ailleurs, des éclaircies, plus ou moins timides. Température le matin comprise entre 7 et 12 au nord et entre 7 et 17 au sud. Demain après-midi, des pluies souvent orageuses sont attendues sur une bonne partie du pays. Les éclaircies sont, elles, prévues sur le Cotentin, l'Est breton, le Limousin, les Pyrénées orientales, mais également entre les Bouches-du-Rhône et la Côte d'Azur. Le vent va à nouveau souffler fort sur presque tout le territoire. Il fera au maximum 10 degrés au Puy en Velay, 11 à Colmar, Vitry-le-François et Tarbes, 12 à Lille, à Amiens, Charleville-Mézières, Strasbourg, Paris et Clermont-Ferrand, 13 degrés à Quimper, Châtellerault et Albi, 14 degrés au Havre, à La Roche-sur-Yon, à Orléans, 15 degrés à Arcachon, 16 degrés à Perpignan, 17 degrés du côté de Nîmes et de Marseille, 18 degrés à Cannes.
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0: Le 177, c'est la garantie de rouler en toute sécurité sur le contournement ouest de Strasbourg. Nous reparlons de vos conditions de circulation après les tubes d'hier et d'aujourd'hui.

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1: Vous voyagez à l'écoute du 107.7 sur la 355 qui vous permet de contourner Strasbourg par l'ouest. Vous arrivez de Colmar, Célestat, Molsheim, Haguenau, Brumath ou encore Metz. Eh bien, sachez que le trafic est fluide.
2: La somnolence est aujourd'hui la première cause d'accidents mortels sur autoroute. 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

0: La musique et le trafic à l'honneur sur le 107.7. Comment ça roule sur la 355 à l'ouest de Strasbourg? Vous saurez ça dans quelques minutes.
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1: Ça roule correctement en ce moment sur le contournement ouest de Strasbourg, vers le nord comme vers le sud de l'Alsace. Trafic fluide sur la 355.

0: Vous contournez Strasbourg par l'ouest sur l'A355. À l'écoute du 107.7, vous savez tout de l'état du trafic, la circulation dans la région. On y revient dans quelques minutes.
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1: L'infotrafic, comme chaque quart d'heure sur le 107.7 avec une A355 où ça roule bien, que vous arriviez notamment de Mulhouse, Colmar, Paris, Metz ou Nancy.

0: près de Strasbourg, votre meilleure source d'infotrafic, c'est bien sûr le 177. Nous parlons de vos conditions de circulation dès qu'une nouvelle difficulté nous est signalée, tout en vous accompagnant en musique.
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1: Merci de rester à l'écoute de Radio Vinci Autoroute. Dans les prochaines minutes, votre dose de musique, un tour d'horizon de l'actualité nationale et internationale, la météo et maintenant le point sur le trafic.
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1: Vous roulez à l'ouest de Strasbourg sur l'A355, pas d'incident à signaler. C'est un trafic fluide au cœur de cette agglomération strasbourgeoise.
2: Des pneus mal gonflés vous mettent en danger. Pensez à vérifier leur pression régulièrement. 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
1: Pour pédocriminalité, il avait été interpellé mardi après avoir été piégé en ligne.
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0: Des pauses régulières le long de votre parcours, c'est indispensable pour rester bien concentré sur votre conduite. Les aires de repos et de service sont là pour ça. On continue, nous, en musique. Rendez-vous dans une dizaine de minutes, à peine, pour un nouveau point trafic avec la rédaction du 107.7.

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1: Vous empruntez la 355, 25 km d'autoroute à l'ouest de Strasbourg, où la circulation s'écoule sans incident, et ce dans les deux sens de circulation.
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0: Vous êtes à proximité de Strasbourg sur l'A355. Bonne route à tous. Nous nous intéressons à l'état du trafic très vite. En attendant, un peu de musique sur le 107.7.
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1: Au cœur de la région Grand Est, vous passez à l'ouest de Strasbourg via l'A355. Autoroute fluide, aussi bien direction Paris-Metz-Karlsruhe que direction Colmar et Mulhouse.

0: Vous traversez l'Alsace par l'A355. Le 177 revient pour vous sur le trafic chaque quart d'heure. Et vous le savez, à chaque nouvelle difficulté rencontrée sur la route, nous n'hésitons pas à interrompre nos programmes. Prochain point trafic dans une poignée de minutes.
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1: Circulation fluide à l'ouest de Strasbourg. En effet, ça roule bien dans les deux sens de la 355. Mais si vous apercevez les services de sécurité en intervention, décalez-vous sur la voie opposée pour passer en toute sécurité.

0: 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Vous le savez, nos points sur vos conditions de circulation arrivent tous les quarts d'heure. Et plus, si le trafic le nécessite. Et entre chaque infotrafic, la musique vous accompagne. Bonne route.
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1: Bienvenue sur Radio Vinci Autoroute dans ce nouveau quart d'heure de la musique pour vous accompagner. L'essentiel de l'info ici et ailleurs, la météo et d'abord un point complet sur le trafic.
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1: Vous voyagez à l'écoute du 107.7 sur la 355 qui vous permet de contourner Strasbourg par l'ouest. Vous arrivez de Colmar, Sélestat, Molsheim, Haguenau, Brumath ou encore Metz. Eh bien, sachez que le trafic est fluide.
2: Lors de votre voyage sur autoroute, vous allez sûrement croiser une zone où interviennent les services de sécurité. 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